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Il y a des moments où comme tout le monde, on a envie d'y croire, quoi. 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

0: 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Depuis très longtemps, sur notre petit nuage, nous venons, Nounours et moi, dire un dernier bonsoir à tous les petits qui regardent la télévision. 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

Au programme dans cette release, une balle, des briques, trois murs infranchissables et un score à péter la tronche. Cette semaine, le programme vous est présenté par Daskritch en super player, tout seul. Et j'espère que tout le monde a mis son portable sur silencieux, parce que sinon ça va me déconcentrer, ça va m'énerver. Allez, c'est parti.

0: Bonjour à toi, enfant du futur immédiat, toi qui es une vraie graine de casseur. Il fut une époque où il existait des commerces dont la surface était exclusivement dédiée aux jeux. On pouvait jouer au baby-foot, au flipper et surtout à une multitude de jeux vidéo montés dans des boîtiers spécialisés appelés bornes d'arcade. On disait que dans ces lieux de débauche, tu ne rentrais qu'avec une batte ou une hache, mais à mon avis, confondait avec une partie de Castlevania ou bien une chanson d'IAM. Tu mettais une pièce dans la fente et la partie durait entre une minute et une heure en fonction de ton talent. En général, le gestionnaire de la salle d'arcade avait intérêt à ce que tu perdes assez vite, mais pas trop, d'où l'habitude à une difficulté impressionnante sur ces jeux. Bon, des fois, le gérant rajoutait un peu des taquets en bois sous les pieds arrière des flippers, la surface des baby-foot, ça va m'en raboter. Et les switches paramétrant la difficulté des jeux vidéo étaient soigneusement calés avec des allumettes au cas où l'interrupteur glisse ou la violence est partie. Aujourd'hui, je vais te parler d'un des genres de l'arcade action qui furent immensément populaires, aussi bien en borne d'arcade que sur un ordinateur familial, mais qui de nos jours a quasiment perdu toute notoriété. Et en même temps, un type de jeu dont les périphériques d'entrée ont énormément conditionné la jouabilité du genre. Car son tout premier périphérique de contrôle fut le paddle, ce bon vieux bouton rotatif qui donnait à la fois une précision dans le placement et les limites sur la vivacité. Puis vinrent le joystick ou le clavier au déplacement binaire, sec et parfois trop lent. Et on le verra sur une évolution, un usage assez étonnant de la souris. Avec les mêmes règles de base, tu peux déjà explorer très différemment ce classique en fonction de son périphérique d'entrée. Enfant du futur immédiat, tu dois en avoir marre de m'entendre tourner autour du pot. Et oui, je ne t'ai toujours pas dit de quel jeu je vais te causer. Le casse-brique. Ce jeu qui consiste à détruire des murs de briques avec une balle en n'ayant le contrôle que sur donc, la batte ou la raquette. Et évidemment, la difficulté croît avec l'avancement de ton œuvre, car il devient alors statistiquement moins évident d'arriver à toucher alors qu'il ne reste que cette ultime brique, celle qui est nichée là-bas, tout au fond, pas loin du coin. Et rien n'est plus tripant que l'instant multiballe.
1: Ce bonus où la balle se dédouble encore, promettant un carnage démultiplié sur les briques, mais en même temps deux fois plus d'attention et de nervosité pour faire rebondir avec ta batte.
0: Et à force de tenter de suivre toutes ces balles, tu pourrais bien perdre la boule et n'en garder aucune. Et une vie de perdue. Et si d'aventure tu finis de vider une pièce de briques que tu pouvais casser, le jeu t'envoyait alors dans une autre pièce un nouveau défi, avec des briques aux propriétés plus compliquées et accessibles qu'aux trajectoires les plus retorses. De quoi te faire péter un plomb. Il se trouve qu'en 2019, j'avais écrit une suite de textes sur les casse-briques, où notamment je me suis posé la question pourquoi le casse-brique fut-il immensément populaire, puis est tombé en désuétude après 1989. Est-ce à cause de la chute du mur de Berlin? Je ne crois pas aux coïncidences. Mais de nos jours, le chef de l'État la plus importante puissance militaire parle de faire construire un mur le long de ses frontières sud. C'est marrant, mais je sens que les casse-briques vont revenir à la mode avec une bande-son de hip-hop mexicain. Enfant du futur immédiat, il est temps de reprendre en radio ce dossier parce que, tel que je te connais, comme tu n'es pas du genre à cliquer sur les liens qu'on te met sur le site cpu.pm, j'ai l'impression que le son est le seul moyen de t'intéresser à quelque chose. Et pourtant, notre programme, il casse pas vraiment des briques. The Who, Pinball Wizard. Et c'est une chanson écrite pour l'opéra rock de 1969, Tommy, où le joueur est aveugle.

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0: Où nous allons parler des casse-briques. Atari, l'entreprise qui a créé le célèbre jeu Pong, le premier jeu vidéo de bar, vient d'être vendu au groupe Warner pour un montant record en 1976, 30 millions de dollars. Mais Nolan Bushnell, son géniteur, cherche à rester innovant dans ce marché qui explose depuis 5 ans. Il va sortir la première console de jeu évolutive via les cartouches, la Atari Video Computer System, renommée plus tard Atari VCS 2600. Mais dans l'immédiat, il veut transformer son coup d'essai dans les salles d'arcade et s'imposer à côté des flippers avec un jeu vidéo simple, compréhensible par tous et donnant un sentiment d'excitation à tenter de le maîtriser. On imagine ce qui a dû passer dans l'esprit de Nolan Bushnell. Un espèce de jeu Pong avec un seul joueur qui aurait un défaut. La balle efface un bout du mur en rebondissant, comme les rangs de cible en triplette dans les flippers. Ainsi naquit Breakout, le premier casse-brique. Si une maquette du jeu est rapidement construite, elle se monte assez gourmande en processeur et autres circuits imprimés. Elle est donc relativement chère, mais surtout compliquée à maintenir. Bushnell demande à l'un de ses nouveaux employés de lui produire une carte avec le moins de processeurs possible, prime à la clé. Gros défi pour le jeune Steve Jobs, mais un de ses amis a justement un incroyable sens du design matériel simplifié au possible. Steve Wozniak, un camarade de petite délinquance du week-end, maniant ensemble le fer à souder pour fabriquer des Blue Box, un montage parasitant le système de facturation des appels téléphoniques longue distance. À l'époque, bon sang diurnement chez Hewlett Packard, Wozniak sèche et va en 4 jours monter son savoir-faire génial. La technologie utilisée sera non pas à base de microprocesseurs, mais de logique discrète. Il aura même l'astuce de mettre de la couleur à l'écran avec de simples caches en plastique coloré. La technologie utilisée dans cette carte de test fut beaucoup trop difficile à industrialiser par Atari, qui fut contraint de faire la première émulation connue comme board arcade. Il fallait en effet reproduire sur microprocesseur non pas un programme, mais émuler la logique d'un câblage électronique. Jobs partagea les 750 dollars promis par son patron avec Wozniak, soit 10 dollars par circuit économisé, mais pas les 7500 dollars de prime. Woz a pris l'embrouille largement plus tard alors qu'il avait déjà beaucoup de reproches à faire à son associé Jobs. Ce fut la goutte d'eau qui fit partir Woz de leur boîte Apple, mais ça c'est une toute autre histoire. Le jeu avait une difficulté progressive avec différentes phases d'accélération de la balle et la réduction de la batte vers la fin du tableau. Mais il ne comprenait que 2 niveaux. Et après, eh ben écran vide. À l'époque, les kill screens n'étaient pas rares, le moment où la bande d'arcade plante car rien n'était prévu à ce niveau de difficulté. Atteindre un kill screen était la juste récompense du bon joueur, la ligne d'arrivée. Atari fit son beurre de la licence, le jeu fut porté sur toutes les consoles et ordinateurs familiaux de l'époque, vraiment le must-have. Son portage sur Apple II eut droit à plus de niveaux, popularisa les manettes potentiométriques, permit d'introduire les fonctionnalités sonores de l'ordinateur, eh oui, et fut rédigé par Steve Wozniak. Eh oui, encore The Woz. À ma connaissance, il semble qu'Atari n'a jamais demandé de droit à Apple, par respect pour son génie. Good game, Woz.

Plus que Breakout, c'est Arkanoid qui est considéré comme le véritable casse-brique. Ce jeu qui a amené les canons du genre. Son arrivée en 1986 balaya instantanément tous les clones de Breakout qui pullulaient. Les bornes Taito restèrent plus longtemps dans les salles d'arcade que celles d'Atari. Le jeu conçu par Akira Fujita a été développé avec une vraie équipe de métiers spécialisés et surtout une expérience multimédia complète, allant jusqu'à l'improbable pour le genre. Le jeu a une histoire contée dans l'introduction. Avouez qu'on n'avait pas besoin d'un prétexte pour détruire sauvagement un mur à coups de raquette, mais savoir que l'arcanoïde du titre est un vaisseau détruit par Do et que le joueur contrôle une capsule de sauvetage, le Vaus, avec lequel il va mener sa vendetta, et ben ça en jouette. Et zou, je vais mettre 2 francs dans la fente. Avec Arkanoid, le casse-brique a gagné en vraie couleur et en bonus. Certaines briques, en se cassant, libèrent des espèces de cartouches permettant de ralentir provisoirement la balle, de mettre un mur de sécurité en bas de l'écran, mais aussi des malus vicieux comme l'inverseur de mouvement du paddle ou l'accélérateur de balle. La difficulté progressive est complétée par des monstres adverses apparaissant dans le tableau et interférant avec la trajectoire de la balle. Celle-ci pouvait se dédoubler et certaines briques ne cassent qu'après plusieurs chocs. 33 niveaux, tous différents, la difficulté progressive. Les joueurs sont fortement réceptifs au message « Insert coins to continue » avec la célébrissime police « Designed by Taito ». Il fera la fortune des propriétaires de salles d'arcade. Les sociétés comme Discovery Software, Altus et Imagine prirent la licence auprès de Taito pour le portage sur leur ordinateur et console de jeu. Ainsi, des machines modestes comme l'Apple II, l'Amstrad CPC, les compatibles PC avec leur écran CGA 4 couleurs, ou les ordinateurs avec de bien réelles capacités multimédia comme l'Amiga et l'Atari ST. Leurs versions s'accommodaient aussi bien du clavier ou d'un joystick binaire que d'un joystick analogique et de la souris. Certaines versions avaient même un petit raffinement, la possibilité pour les joueurs de créer leur propre tableau, d'y jouer et même de les sauvegarder, donc éventuellement de les partager avec des amis. L'éditeur est même étonnant de simplicité pour l'époque. C'est la particularité par rapport à l'original en arcade, des bornes séquelles et des versions consoles, toutes produites officiellement par Taito. Sa communauté est encore très vivace, comme le site arkanoid.com.

fond de K2 Break Me en version féminine, extrait de l'album Angels vs Animals. 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En 1987, Main of Schneider sort un jeu prévu pour l'Atari ST, équipé d'un écran monochrome. Configuration bureautique plutôt rare, mais il fit événement pour d'autres raisons. Le jeu Bolo s'introduisit avec une pompeuse musique de Richard Strauss, un « Ainsi par les Zarathustra », immondément numérisé même pour un Atari ST. Mais Bolo marquera ceux qui s'y sont frottés comme un casse-brique étonnant, qui introduisit de façon réaliste des notions de gravité, allant de la pesanteur au trou noir, de l'apesanteur à gravité nulle, hein, au trou noir, l'élasticité et l'électromagnétisme. Oui, plutôt que reproduire de bêtes chocs avec des amortis nuls, nous avions plusieurs lois de physique qui sont rendues d'une manière plutôt convaincante et maligne. La batte de jeu était libre de se déplacer dans tout l'écran, sortant de l'axe horizontal, exploitant à fond la souris. Mais les murs de rebond ne sont pas forcément présents sur les bords traditionnels. La balle risquait donc de sortir par n'importe quel côté. En frottant la batte contre des briques, le joueur pouvait magnétiser certaines parties du terrain pour modifier la trajectoire des balles, voire contrer la gravité. Ça faisait de superbes ellipses. Les briques explosent littéralement en dispersant des débris mortels pour la batte, et les balles pouvaient se détripler jusqu'à 27 simultanément présentes à l'écran. Un très joli exploit pour un ordinateur sans blitter, c'est-à-dire sans circuit graphique spécialisé, et dans un mode monochrome. Mais celui-ci, malgré ses deux couleurs, permettait d'obtenir des graphismes très finis par sa haute résolution, 640 par 400 pixels, et des trames très belles grâce à un moniteur de qualité. Particularité, il fut l'un des premiers jeux d'arcade réflexion à ne pas avoir été écrit en langage assembleur, mais en module à 2. La vitesse processeur sidérant de 8 MHz permettait d'utiliser des langages compilés. Je parie que si on regarde le code source, une bonne partie est écrite en bon vieil assembleur Motorola 68000. Le jeu absolument incroyable restera très confidentiel. Édité par Application System Heidelberg Software GmbH, un petit label indépendant allemand, Bolo demandait une configuration plus proche de la bureautique que du familial. Les moniteurs monochromes pour ST étaient incompatibles avec les modes couleurs pour téléviseur, et jouer sur une télé faisait beaucoup trop perdre en finesse de jeu. C'était plutôt osé d'utiliser un mode graphique noir et blanc sur une machine où on vantait ses 512 nuances de couleurs. Il n'avait pas vraiment la chance de s'imposer. Mais ceux qui y jouèrent en gardèrent un souvenir d'un jeu assez difficile, mais très inventif, demandant beaucoup d'astuces pour résoudre la centaine de tableaux. Pour les curieux, s'ils pensent pouvoir le faire fonctionner normalement, le jeu a été adopté par son auteur sur Macintosh et PC MS-DOS en 1994. Il existe un projet de reconstruire un clone de ce jeu fabuleux, Rembolo, mais nous n'avons aucune nouvelle depuis 2015. Peut-être qu'il est temps que quelqu'un relance ce jeu mythique. Vous écoutez CPU, l'émission Carré Petit Utile, et on retrace la saga des casse-briques pour la génération casseur. Simultanément à Bolo, l'éditeur Titus sortit en 1989 un casse-brique aussi innovant et surprenant imaginé par Paul Pamart. Là aussi un casse-brique faisant fi de la notion d'horizontalité. Le joueur peut déplacer son espèce de batte carrée dans toutes les directions. Mais cette espèce de viseur reste fixée au centre de l'écran. Le plateau de jeu est incroyablement grand et demande une sacrée réflexion pour y jouer. Une partie réduite est affichée à l'écran et le point de vue se déplace par scrolling selon les mouvements des battes de joueurs. Évidemment, la balle sort de l'écran et va se perdre dans les immenses tableaux, loin hors du regard. Il est même considéré d'une jouabilité très difficile, certaines briques et les monstres se déplaçant dans les tableaux n'étaient pas forcément affectés par la balle, mais pouvaient être létaux pour la batte. C'est aussi l'unique casse-brique de sa génération jouable qu'avec des périphériques binaires, joystick ou clavier, par opposition au potard, paddle, souris et autres trackball considérés comme analogiques. Le jeu est techniquement très abouti sur Amiga, Atari ST et le portage NES tente d'arriver au même niveau. Mais l'éditeur montre le savoir-faire sur Amstrad CPC. Les développeurs français, malgré les limites de ce micro 8 bits, arrivent à reprogrammer le matériel graphique pour obtenir un défilement multidirectionnel absolument fluide dans des tableaux gigantesques. Un exploit de développement assembleur.

The Limp Twins, If It Ain't Broke, Break It. 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Bananoid est un freeware pour PC sorti en 1989. Il utilise les possibilités des cartes vidéo VGA, alors à peine balbutiantes, encore très coûteuses et surtout incompatibles entre elles. Un PC compatible. Là, à l'époque, le PC était surtout prévu pour la bureautique avec un haut-parleur capable d'émettre un simple bip, équipé d'une carte vidéo CGA, au mieux 640 par 200 en deux couleurs, et d'un clavier. La souris est un luxe dans l'environnement très convivial du MS-DOS. Et pour être franc, les groupes de démo makers offraient alors des productions et des jeux bien mieux terminés sur Amiga et Atari ST, alors que le PC ne connaît que de rares équipes qui souffrent à sortir des productions vu la manque de cohérence dans cet écosystème. Résultat, Bananoid a des couleurs flashy, des formes mal définies, fait souvent saigner des yeux et les oreilles, se croit revenu 7 ans en arrière. Bananoid utilise le mode vidéo MCGA, usuellement 320 par 200, 256 couleurs, ici bricolé pour afficher du 360 par 240, avec une astuce de registre qui permet le scroll matériel par offset. Une technique jusqu'ici connue que sur les ordinateurs familiaux comme l'Atari ST et l'Amiga, avec les avantages du mode chunky, c'est-à-dire qu'un pixel est codé sur un octet, par rapport au planar où un pixel est un bit d'octet sur plusieurs plans de couleurs, ce qui est beaucoup plus compliqué à faire décaler horizontalement si on n'a pas des circuits vidéo spécialisés. La taille horizontale de la zone de jeu est de 544 pixels, excusez-moi, et elle est plus grande d'environ une fois et demie ce qui est représenté à l'écran, 360 pixels. La section d'écran affiché suit les mouvements de la batte au joueur de ne jamais perdre de vue trop longtemps la balle. Mais difficile dans un jeu conçu comme démonstration par un développeur dans un graphisme très peu agréable. À part ce mouvement d'image, le jeu n'a strictement aucune originalité, ni aucune beauté d'ailleurs, mais il démontre qu'on pouvait développer des jeux colorés avec des effets dignes de chipsets spécialisés des ordinateurs 1632 familiaux sur des machines qui valaient... un IBM PC, c'était largement plus cher, quoi. Dès ce moment, le portage de jeux 1632 commençait enfin à être comparable sur la plateforme PC compatible, sous réserve de posséder une configuration au prix rédhibitoire, d'avoir la carte vidéo et la carte son exactement identiques aux développeurs et de ne pas s'être énervé à coups de pied sur des drivers absolument anarchiques et incompatibles. À tel point que ce casse-brique est encore intentionnellement conçu pour être jouable au clavier puisque la souris n'est toujours pas obligatoire sur plateforme PC, ni même d'une gestion unifiée. C'est un peu comme si aujourd'hui on devait faire un jeu pour plein de téléphones portables, genre Samsung, Nokia, BlackBerry, et qui ont chacun des touches différentes, une résolution différente, etc. Alors qu'à côté, on a deux, trois écosystèmes avec des caractéristiques unifiées et un parc important de machines. Et là, on parle de l'iPhone, de la Nintendo DS et de la PSP. Bon, maintenant, vous devriez mieux comprendre pourquoi il y a tellement moins de jeux en dehors de cet écosystème. Et l'inconvénient, c'est que quand cet écosystème commence à s'essouffler de par sa fermeture, et pas que le manque d'évolution matérielle, Nintendo avait souffert à son époque de son emprise sur les éditeurs. Que la concurrence commence à s'unifier, que les outils d'abstraction de code commencent à poindre sur PC. L'évolution donc des compatibles PC, la popularisation de la carte vidéo VGA, toujours en mode MCGA, et de la carte son Sound Blaster et de sa prise joystick associée, font que les équipes mythiques, telles que les Bitmap Brothers et les Team 17, s'intéresseront au mode MS-DOS et à appliquer le vaudou des machines chunky and clunky en voie de standardisation. En 1995, l'arrivée de Microsoft Windows, mais surtout de DirectX, donne enfin les bases d'abstraction matérielles dont avaient besoin les studios de jeux. Conformément à la loi de Moore, la puissance en 7 croissante des processeurs Intel sonnera le glas de la programmation en assembleur qui avait permis cet exploit technique et la mort par faillite de l'Atari et de Commodore, l'éditeur de l'Amiga, fera le reste.

0: Wonderwall, Oasis versus The Young Pucks. C'est un mashup de 2010 par Fego, disponible sur la compilation Machette Poped Punked. Nous sommes en 2002. Les casse-briques ne sont plus qu'un fragment d'une histoire héroïque, passée de mode aussi bien dans les bornes d'arcade que sur les ordinateurs personnels. Pendant ce temps-là, Internet est devenu accessible à tous, et son interface la plus populaire est le web. Mais le web est encore conçu comme un service de consultation de documents statiques. À part un système de formulaire, les principales interfaces dynamiques sont conçues avec des plugins propriétaires, comme Flash. Qui plus est, le développement technologique du web entre dans un marasme, celui de la victoire incontestable de Microsoft sur les autres navigateurs. En ayant imposé Internet Explorer comme navigateur par défaut sur tous les ordinateurs Windows, le développement technique du web va subir un coup de frein qui durera une dizaine d'années. Sur les cendres de Netscape, le navigateur open source Mozilla va se concentrer plus sur les implémentations des standards du W3C plutôt que sur des technologies propriétaires. Les navigateurs Opera et Conqueror, Conqueror qui sera d'ailleurs la base plus tard de Safari, suivent aussi la même voie, celle des standards. Or, il y a un ensemble de technologies qui commencent à être standardisées, c'est-à-dire théoriquement communes entre les navigateurs. Le DHTML, Dynamic HTML, la possibilité de modifier des éléments de la page via le langage JavaScript. En 2002, il en existe quelques démos de ce que chaque navigateur a implémenté de plus par rapport aux autres, mais cette fragmentation n'a pas vraiment aidé à des mises en application pratiques. Dans tous les cas, concevoir une interface dynamique, voire aussi exigeante qu'un jeu d'arcade, passe forcément par Flash. Et pourtant, Scott Schiller est une célébrité dans le domaine de l'interface web. Plus qu'un showcase ou une démonstration de son savoir-faire, DHTML Arkanoid est une véritable claque, démontrant ce qu'il devenait imaginable de faire pour des navigateurs modernes et relativement décents. Étonnant, on y retrouve les bonus, les hitscores, l'éditeur de niveau et la rapidité. Et le jeu est encore utilisable de nos jours, à condition qu'on accepte le plugin Flash qui ne sert que pour récupérer les données du serveur, faute d'Ajax. Le son, lui, était géré par QuickTime Windows Media. Il n'est donc plus fonctionnel, d'où l'absence d'ailleurs de fond sonore de ce jeu dans cette chronique. Mais n'empêche, il fonctionne encore, prouvant combien le respect des standards est important pour la pérennité. Encore à l'heure actuelle, de très nombreux webmasters peuvent retourner à leurs chères études devant une démonstration aussi ludique. Le jeu vidéo est passé d'une programmation faisant un usage parcimonieux de l'assembleur et à des coprocesseurs spécialisés, à la gestion de structures d'éléments abstraits en langage interprété multi-plateforme. On est très loin des frameworks orientés jeux, comme la MOS Basic dans les années 90 ou Unity de nos jours. Mais cette démo préfigure ce que va devenir le JavaScript et les objets DOM avec Confabulator, le projet Tamarine, le CSS3, les compilateurs Just-in-Time et le standard ECMA 5. Avec Arkanoid DHTML, Scott Schiller va démontrer à des webmasters qu'il était possible d'aller plus loin avec les navigateurs web, dépasser le statut de simples terminaux de consultation de documents statiques et se lancer dans des interactions aussi exigeantes qu'un jeu vidéo. 4 ans plus tard, en 2006, Google Mail va en révéler la puissance avec Ajax. Le véritable système d'exploitation va devenir le navigateur web, comme cela fut prédit par Mark Anderson, le créateur de Netscape. Vous écoutez CPU, l'émission Carré Petit Utile, et on vous retrace l'histoire du casse-brique. 15 ans après DHTML Arkanoid, l'écosystème des navigateurs web s'est fortement amélioré et standardisé, ajoutant le WebGL, la gestion des inclinomètres et même de la réalité virtuelle. Il ne manque que quelqu'un pour recréer un casse-brique bluffant. David Rousset est évangéliste logiciel HTML5 chez Microsoft, mais il est surtout un papa militant car son fils Nathan a un handicap. Tout ça, il le raconte très pudiquement sur son blog facecachédu-handicap.com. Du coup, en plus d'être un showman des dernières technologies du web, capable de développer tout en parlant, il est très impliqué aussi dans les technologies d'accessibilité. Au point de concevoir Breakout for All, le premier casse-brique accessible aux aveugles, et uniquement avec des technologies web. Stéphane Deschamps en avait d'ailleurs parlé à ce même micro.
1: Il y a David Rousset de Microsoft qui a fait un casse-brick pour Paris Web. C'était un pari. Et en plus, il ne savait pas l'ensemble des technos sur Microsoft. Il l'a fait sur Firefox.
2: Non, mais oui. Et c'était très émouvant parce que David, en fait, cherchait, il me disait comment est-ce que je peux faire un jeu d'arcade accessible. On se croise avec David et moi, je jette en l'air en disant tu sais, un casse-brick, ça ne doit pas être très compliqué conceptuellement d'expliquer ça à un aveugle. Et genre, je le revois 6 mois plus tard, il l'avait codé. Et il y avait donc David Rousset, il y avait Sylvie Duchâteau qui est une évangéliste aveugle. Mmh. Et David me dit c'est belle, j'ai jamais testé avec un aveugle. Je dis il y a Sylvie pas loin, croise-la. Il la croise et pour sa conférence du soir, il avait déjà corrigé des trucs pour qu'elle puisse jouer. Donc ce qui fait que le jour où il a fait sa conférence, il a codé en live et elle a joué au casse-brick pour la première fois de sa vie. C'est génial.
1: Et puis David en plus est monstrueux en code. Le faire en live, il est très très
2: fort. Et donc ça veut dire qu'il a fallu lui expliquer ce qu'était un casse-brick et pour la première fois de sa vie, elle a joué à un jeu d'arcade. Moi je trouve ça absolument miraculeux, quoi. C'est génial.
0: Peut-on imaginer faire jouer un aveugle à un jeu d'action d'arcade où le coup d'œil, la compréhension de l'ensemble de l'écran et l'analyse des mouvements est primordial? Voici David Rousset démontrant son casse-brick accessible aux aveugles sur la scène de Paris Web en plein Lightning Talk en 2014.
3: Alors je vais raconter une histoire, c'était Stéphane au Kiwi Party et je lui dis je préférerais plutôt créer un casse-brick accessible. Il m'a donné le challenge de créer un casse-brick accessible et ça m'a retourné la tête. Donc j'y ai réfléchi, sachant que moi je fais tout le temps du WebGL qui est loin d'être accessible. Donc je me suis dit la première étape c'est d'utiliser SVG. SVG parce que ça scale super bien sur tous les devices et c'est surtout que c'est parfait avec ARIA. Donc on va pouvoir le faire lire par des écrans. Ensuite l'étape d'après je me suis dit faut mettre du WebGL. Et là vous allez me dire accessible avec du WebGL. Je me suis dit parce que souvent les jeux audio sont chiants parce que c'est que pour les personnes aveugles ou malvoyantes. Moi, j'aimerais bien que tout le monde puisse y jouer puisque c'est la promesse du web depuis 25 ans que c'est que tout le monde puisse y accéder. Donc, ce serait vraiment dégueulasse qu'un jeu soit accessible uniquement aux aveugles. Autant faire des trucs graphiques avec WebGL. Et ensuite, je me suis dit, web audio, on en a besoin. Alors, on l'a pas encore dans IE, mais il arrive. Donc, je me suis dit, commençons à jouer avec. Donc, spatialisation, synthèse vocale. Et l'API est quand même uber cool. Donc, je me suis fait plaisir et je me suis formé. Mon approche a été de faire une approche accessible first, donc j'ai d'abord pensé bien évidemment à concevoir le jeu de manière audio, et je me suis dit ensuite je vais l'améliorer de manière progressive pour les voyants qui eux vont être des tanches juste avec l'audio, en rajouter des trucs dessus. Donc mon idée, je ne l'ai pas encore fait, je vais vous présenter un prototype que je n'ai pas terminé, et j'ai arrêté de toucher au code parce que sinon j'allais tout casser. Donc l'idée, c'est mon designer m'a dit on pourrait imaginer ce casse-brique de cette manière-là, avec des forts contrastes, proposé par défaut, et ensuite si le voyant il trouve ça moche, il va activer WebGL, il va activer tous les effets, et ça va être rigolo, et il aura quand même l'audio. Et donc, fais péter man, montre-nous à quoi ça ressemble. Donc... Ouais, sur Windows, ça marche pas. Donc, on va commencer avec la balle par zéro. Alors, comme je n'ai pas web audio dans IE, je me suis dit, quel est le meilleur navigateur qui supporte web audio et qui est accessible? C'est Firefox, bien évidemment. Donc, tu vois, l'autre, il se fout de ma gueule alors que je lui montre son produit, ça m'énerve. On va démarrer le jeu. Alors, le concept du jeu, c'est que le pad, j'ai une zone à 80% où si vous êtes aligné, la musique va jouer à la bonne vitesse. Et dès que vous allez sortir la balle de la zone du pad, la musique va se mettre à ralentir de plus en plus. Donc, c'est un indicateur auditif qui dit à la personne, du coup, là, tu n'es plus aligné. Et ensuite, je joue sur la stéréo. Si la balle est à gauche, j'allume que la gauche. La balle est à droite, j'allume que la droite. Et ensuite, la personne va pouvoir s'aligner. Ensuite, j'ai 8 colonnes. Chaque colonne correspond à une note de musique de piano pour l'aider, du plus grave au plus aigu, toujours spatialisé. Et au final, du coup, avec ça, grâce à la synthèse vocale, je peux dire à la personne le nombre de briques qui restent, et également un petit peu d'informations contextuelles. Donc, par exemple, il reste 2 briques à gauche ou 2 briques à droite, de ce genre-là. Donc, on en est là. Donc, je vais faire New Game. Pour l'instant, la balle ne va pas partir. Starting Game. C'est-à-dire que, vous voyez, ça ralentit, je ne suis pas aligné, ça se remet bien. Et là, c'est l'autre enceinte qui s'allume. OK. Maintenant, la technique... On active la vitesse de la balle, même si la balle bouge pas, c'est super chiant comme jeu quand même. Et donc là, la balle va partir. Donc là, je sais que je suis pas aligné, c'est à droite, je me déplace à droite, c'est aligné. Et là, vous écoutez. Il me donne le nombre de briques qui restent. Et ensuite, si je suis un voyant, donc plutôt mauvais par rapport aux aveugles, on est réputé comme étant mauvais, et il va finir par dire « tu es une tanche », ce qui veut dire « game over » en anglais. Merci. Ouais.
0: La brique de l'écran vient de casser, la balle bouge encore.
4: C'est balèze.
0: On est à l'atelier TA, on est mi-septembre 2017, Et j'ai la chance d'être avec quelqu'un que je connais bien. À l'époque, c'était dans un autre lieu, puisque c'était au Tête à Lab. On est avec le collectif Faux Départ, donc salut.
5: Salut. Donc on est des bricolos, on était au Tête à Lab à ses débuts, et après on s'est installé à l'atelier TA pour développer des installations interactives. Voilà, au sein d'un lieu qui est assez riche, avec pas mal de niches, avec pas mal d'interactions possibles avec des artistes. Donc voilà, on essaye de développer.

0: série sur ce qu'on appelait les pseudo-tangibles rétro gaming. Donc l'idée c'était de les changer d'échelle. On a fait Puzzle Bobble, on a fait un Pong où on joue avec des vraies raquettes. On a fait une autre version d'un Pong en une dimension, voilà, des choses comme ça quoi.
1: Qui était assez trippant, c'était d'ailleurs étonnant de voir vraiment le minimalisme du jeu. Donc dans quelques jours a lieu un événement qui s'appelle Bricodrama, donc qui commencera à partir de fin septembre 2017 et qui sera présent jusque 2-3 semaines si je me trompe.
0: C'est ça. C'est un événement autour de la sortie du magazine Multiprise et autour de ça il y aura une exposition autour de la bricologie qui va s'appeler Bricodrama. Bon, je vous encourage à venir voir.
1: Et vous êtes arrivé avec donc une expérience autour du casse-brique.
0: Ouais, voilà. Alors c'est plus une opportunité de technologique. On avait depuis un moment envie d'acheter un lidar. Bon, c'est un capteur. On en parlera tout à l'heure, je pense, pour essayer de développer des choses avec des interactions sur des surfaces planes. Et donc l'idée de lancer des choses sur un mur, c'est venu de suite. Et du coup, la première chose qu'on pense quand on lance des choses sur un mur, c'est le casse-brique.
1: Alors donc, on a donc un ordi, ok. On a un vidéoprojecteur, un mur immense, couleur unie. Et donc il y a le lidar qui est un espèce de système de positionnement de distance par infrarouge, comme le radar, mais sans les ondes radio.
0: C'est ça, en fait, c'est un petit peu comme si on avait un télémètre laser dans la main. À part qu'il tournerait sur lui-même à 40 tours par seconde et qui serait ultra précis. Donc c'est utilisé, c'est le principal capteur qui est utilisé dans les voitures autonomes.
1: Et donc l'interface de jeu, ça, c'est un jeu que vous avez proposé qui se joue à deux joueurs. Donc principe du casse-brique avec deux balles. Alors c'est un peu le volume d'une balle de handball. Mais en mousse, ouf.
0: Ouais, voilà, ouais. Là, l'idée, c'est qu'il fallait le lidar, c'est bien, mais c'est pas super rapide. Donc, on a fait des calculs pour savoir quel impact. Est-ce qu'on pouvait jouer avec des balles de tennis? C'est pas possible. Et puis en plus, c'est trop dangereux.
1: Ouais, c'est un peu ça que je te reproche là-dessus. Ça veut dire qu'on peut pas hacker le jeu en attaquant directement le second joueur, quoi.
0: Non, voilà. Ouais, là, pour l'instant, on joue avec des balles en mousse. On s'est dit que c'était beaucoup plus raisonnable. Et donc ça, c'est très bien capté par le lidar. Et ensuite, ça passe dans un premier logiciel qui nous sert de calibration, qui fait du blob tracking sur les impacts de cette balle contre le mur. Donc, qui moyenne l'ensemble des points qui sont le contour de la balle. Et ensuite, ça envoie ça par un protocole OSC à l'application du jeu lui-même.
1: Et donc, le jeu lui-même, c'est donc des briques carrées. L'écran est divisé en deux verticalement. Des briques carrées qui descendent à des vitesses différentes. Et donc, le but du jeu, c'est de
0: marquer 10 points, quoi. C'est d'arriver à marquer 10 points. On peut faire des combos en essayant de taper des carrés qui sont proches pour essayer d'en avoir plusieurs d'un coup. Et voilà, le premier arrivé à 10 a gagné.
1: Alors, dans le casse-briques, ce qui faisait vraiment le coup du casse-brique, c'était un, le côté agaçant quand c'était la dernière brique qui était juste à l'angle en haut à droite. Ah, celle-là, elle était dure.
0: Ouais, pick-up.
1: Voilà. Et il y avait donc justement au fur et à mesure cette difficulté croissante par la patience. Vous avez remplacé ça différemment, vraiment par la compétition en fait.
0: Ouais, voilà. Là, l'idée c'est que c'est un jeu d'opposition, donc encore on pourrait corser le truc où lorsque le joueur de droite réussit à en attraper deux d'un coup, que ça aille sur le mur du voisin. On veut un petit peu peut-être mixer la difficulté de ce jeu là avec un gameplay un peu comme Puzzle Bobble quoi.
1: Et je crois qu'on va se taper quelques balles.
2: On a oublié de dire que le jeu c'est Pixel Blaster. C'est Pixel Blaster. Voilà. Ouh. Comme ça on est à zéro tous les deux. Allez, c'est parti. Putain. Ah non. Ah. Hey, mais attends, je suis en train de faire du sport. Ah, le calibrage, il n'est pas toujours. Ah, bravo. Bravo, t'as l'entraînement champion.
0: Ah, j'ai l'entraînement.
1: Bon, c'était évident, je me suis pris une rouste.
0: Oui, ça c'est l'entraînement. Ça nécessite un petit peu de pratique.
1: Alors, juste une chose quand même. Là, on dit un petit bonus pour ceux qui l'écoutent.

0: patron, le calibrage est meilleur en haut que vers le bas.
1: Ouais, alors là on est quand même dans un setup qui est pas génial. On a le vidéoprojecteur qui est posé sur une établi qui roule.
0: On se montre en l'ombre.
1: On a le lidar qui est pas tout à fait de niveau. C'est compliqué quoi.
0: En tout cas, donc le jeu s'appelle Pixel Blaster. Est-ce qu'il est open source ou faudra le copier en rétro engineering?
1: Non, ça, je pense que c'est quelque chose qu'on va rendre open source. Hein. Parce que il faut tellement de matos pour le déployer que de toute façon ça va intéresser personne. Donc ouais, je pense que ça sera.
0: Donc ça sortira pas sur Kinect?
1: Non, ça sera sur GitHub, je pense.
0: Oui, donc avec le source. Juste une chose, peut-être d'autres projets?
1: Ouais, donc on essaye de. On va voir comment on peut développer ça. On voudrait peut-être faire un truc où on lancerait des pavés en mousse sur des murs et où on écrirait des messages. Donc voilà, on va essayer de développer ça au-delà du jeu et essayer d'amener un petit peu plus de poésie peut-être dans une autre forme de ce procédé-là, quoi.
0: En tout cas, jeu super immersif. On attend de voir. Vous aurez les photos, peut-être quelques vidéos sur le site cpu.pm. Merci en tout cas énormément à l'équipe de Bricodrama et merci énormément quand même à Faux Départ.
1: Merci à toi.

0: c'était CPU.
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0: Hey hey, salut à vous amis rockeuses, amis rockeurs, soyez les bienvenus dans cette nouvelle édition de Rock à la Casbah, émission 891, que nous venons d'ouvrir avec Arthur Satan et le morceau Glamosaurus Rex, extrait de leur nouvel album, de son nouvel double album A Journey That Never Was, qui est sorti au début du mois d'avril sur le label français Born Bad Records. Ce sera donc le disque vedette de cette émission, pour laquelle eh bien, nous sommes trois dans le studio. Je suis avec Raph et Julien, salut à vous.
1: Hello.
2: Salut.
0: On salue notre ami Olivier qui n'est pas là aujourd'hui mais qui nous rejoindra la semaine prochaine et on retrouvera notre ami Bruno en milieu d'émission pour une nouvelle chronique depuis sa boutique qu'il a réalisée avec Raph. On va faire notre habituel petit tour de table puisque bon, c'est pas toi qui commence Julien.
1: Si, c'est toi qui commence.
0: Alors c'est Raph qui va nous dire qu'est-ce qu'il a amené Raphaël.
2: Alors moi j'ai amené de l'électro pour faire plaisir à Julien et puis si tout va bien, si j'ai le temps, de la folk. On va faire de l'archivage aujourd'hui.
0: Ok. Et moi, eh ben, écoutez, je suis allée toujours faire un petit tour du côté de l'Angleterre avec quand même toujours un pied aux États-Unis et puis en France puisque eh bien, on va retrouver cet album, ce disque vedette de Arthur Satan que je vous proposerai de découvrir tout au long de cette émission. On commence avec Julien, comme on le disait, et avec Personality Cult.
1: Oui, moi je suis parti aux États-Unis et j'ai décidé en fait d'aller fouiller dans un label vraiment qui a beaucoup habité les émissions de Rock à la Casbah pendant très longtemps. C'est le label Dirtnap Records qui a vraiment produit, label américain de Portland, qui a produit une quantité de groupes de punk, synthé punk américain, avec évidemment les Markmen qu'on adore dans Rock à la Casbah. Et il faut dire que ce label ne sort plus grand chose. Les dernières sorties dataient d'il y a plus d'un an. Et là, magnifique nouvelle, un album vient de sortir. Il est tout récent et c'est un groupe qu'on connaît, hein, c'est les Personality Cult. C'est leur troisième album. L'album s'intitule Dilated et c'est un trio de punk alors qu'il s'est formé en 2018 sous l'influence de Ben Kerr qui a joué dans Paint Fumes par exemple, un groupe qu'on avait diffusé il y a de cela quelques années, et il a été rapidement rejoint par des membres des Mind Spiders ou des Bass Drum of Death pour citer des groupes dont on vous parle souvent. Voilà, c'est un peu un super groupe, on pourrait presque dire. Donc les Personality Cult, ils vous proposent tout simplement du punk, ils sont dans la couleur de Dirtnap Records et je vous propose d'écouter tout de suite Bled From Me.

0: Sri Julien et le morceau Teen Lips.
1: Teen Lips, issu de leur 9e album déjà, album qui s'intitule Manhunter et qui est sorti sur le label The Reverberation Appreciation Society.
0: On les remercie pour ce nom.
1: Ouais, c'est magnifique. Et je vous avais déjà parlé l'année dernière en fait de Uwe Sree avec leur album précédent qui s'appelait Quest for Blood, qui était vraiment très stoogien, très punk, avec pas mal de noise et de bruit. Et là, c'est encore un autre genre. Et en fait, c'est à ça qu'il faut s'habituer quand on suit les aventures de Uwe Sree. C'est chaque album est vraiment très très différent, et en fait les Californiens, ils font partie un peu de la bande à John Dwyer, et voilà, on voit déjà tout de suite l'univers. Et d'ailleurs, ils ont enregistré dans le studio de John Dwyer qui les a produits pour cet album. Alors Uwe Sree, c'est vraiment deux personnes, c'est Bert Hoover, donc d'où le nom de l'album, accompagné du bassiste Kaz Mirblouk. Franchement, c'est pas moi qui, je sais pas si c'est un surnom ou pas. Et par contre, après, derrière, il y a plein d'autres musiciens. Chaque album, c'est des musiciens différents, mais en moyenne ils sont entre 6 et 7 par album.
0: Ah ouais,
1: et par tournée derrière, mais il y en a vraiment deux qui sont là d'album en album. Donc là, le dernier s'appelle Manhunter et je trouve qu'il est de bonne facture. Je dirais pas ça forcément de tous les albums puisque il peut y avoir de tout, mais ouais, celui-ci bon. Il est très très bien.
0: On enchaîne avec les deux titres que j'ai emmenés. Le premier, c'est Kookamaras. On en a déjà parlé dans cette émission. Je pense qu'on a dû passer un morceau de leurs deux premiers EP. Là, en fait, on aurait pu s'attendre effectivement à ce qu'ils sortent un album. Mais non, ils continuent dans le EP. En fait, ils doivent bien aimer.
1: Joueurs, hein.
0: Ouais, je sais pas. Peut-être pas. En tout cas, c'est un format qui doit leur plaire et dans lequel ils doivent se sentir bien. Donc, en tout cas, voilà, ils sortent un nouvel EP qui s'appelle Laughing. On va écouter un morceau qui s'appelle Western. Et leur dernier album, c'était Buck Rogers Time. En fait, il était sorti chez Exage Records, dont on parle assez régulièrement dans cette émission. Et cette fois, en fait, ils ont décidé d'autoproduire leur disque. Donc, on va découvrir ce morceau qui s'appelle Western.
1: Très très bien, je l'avais sélectionné aussi.
0: Ouais.

0: Les Anglais de Koukamaras dans Rock à la Casbah, c'était le morceau Western, extrait donc de leur nouvelle EP, Laughing, leur troisième EP. On enchaîne avec des Américains, les chouchous de Julien. J'ai pensé à Julien en amenant ce morceau.
1: Ah, c'est vrai que je les aime. En général, ils ne me déçoivent pas.
0: Ouais, rarement. Hein. C'est les Black Lips. Les Black Lips qui maintenant sont chez Fire Records. Ils ont été pendant très longtemps chez Vice Records. Ils ont sorti aussi des disques chez Slovenly Recordings, chez In The Red, enfin voilà, ils ont eu quand même pas mal de labels, et je me demande si c'est pas leur 12e ou 13e album, ça fait hyper longtemps, ça fait bientôt 20, ça fait plus de 20 ans qu'ils existent.
1: C'est quand même surprenant qu'ils soient encore vivants, mais c'est une bonne nouvelle. Hein,
0: ouais. C'est vrai qu'ils ont pas l'air d'être tendres avec eux-mêmes, mais bon, écoute, hein, ils sont sûrement de bonne facture, de bonne constitution. On va écouter un extrait de leur nouvel album qui va sortir au mois de septembre. Donc là, c'est vraiment tout ce que Julien adore, mais bon, comme c'est les Black Lips, en fait, ça va.
1: Ça va. J'ai envie d'écouter, en fait. Là, je suis chaud, là.
0: T'es chaud, là. On va écouter ce morceau qui s'appelle Wild One, et c'est quand même un morceau qui annonce une tournée. Donc, ils vont tourner aux États-Unis et puis aussi en Europe, mais il n'y a pas de date en France, là, pour l'instant, sur l'été. Désolé, Julien. De toute façon, tu es voué à rater tous les concerts des Black Lips.
1: Oui, tous les concerts, tout court.
0: Tout court. On écoute Wild One des Black Lips dans Rock à la Casbah.

0: On retrouve notre cher Bruno dans cette émission Rock à la Casbah. Salut Bruno.
1: Salut à tous.
0: On va pouvoir découvrir une nouveauté, ou en tout cas, moi je ne connais pas du tout, c'est Guy Humper Trio et c'est avec James Taylor.
1: Tout à fait. Et en fait, donc c'est leur nouvel album, le troisième, ça sort chez Spin Out Nuggets. Et en fait, le Guy Humper Trio, c'est un projet qui date d'il y a assez longtemps, il y a bien une quinzaine d'années maintenant, autour de Billy Childish. C'est en fait les Headcoats avec James Taylor, donc le clavier des Prisoners, en guest. Et c'est super, c'est vraiment un genre d'acid jazz, mais très garage, limite Hendrixien des fois, avec l'orgamonde très en avant. Leur nouvel album s'appelle The Goddess Tree. Et voilà, une super réussite, comme les deux d'avant, qui étaient assez incroyables, super son. Vraiment ce son garage à l'anglaise, comme on aime beaucoup, tiré de la Midwestine. Ça sort donc chez Spin Out Nuggets. L'album, c'est The Goddess Tree. On va écouter la reprise des Yardbirds, qui font qu'ils rentrent très bien. C'est For Your Love.

0: après cette reprise des Yabirds. On va rester un petit peu dans la thématique, en tout cas dans le son, avec un groupe, lui, qui est récent, les Capellas, et un pressage mono cette fois-ci.
1: Oui, complètement. C'est chez Soundflat, c'est leur premier album, qui s'appelle Untamed. Ça sort la semaine prochaine. Donc les Capellas, pour mémoire, c'est une sorte de spin-off des Jackheads. On retrouve Elsa, qu'on avait croisé dans les Missing Souls aussi, donc chanteuse aussi avec les Jackheads. On retrouve aussi Mike, Pepperleaf, Jackheads, Baron Four, c'est vraiment toute cette petite famille avec Maul à la batterie. Et donc l'album vient de sortir chez Soundflat, c'est leur premier disque, il y avait déjà une paire de 45 tours très réussie avant. Donc ça va être la grosse nouveauté de cette fin de mois. On va écouter le morceau qui s'appelle It's Alright, sélectionné par Elsa elle-même. Je lui ai demandé son avis, et donc c'est un de ses favoris, mais tout l'album est vraiment à la hauteur. Donc on écoute, c'est tiré du nouvel album et premier album des Capellas, Untamed.

0: The Capellas dans Rock à la Casbah, et c'était la chronique de Bruno depuis sa boutique Danger House à Lyon. Vous êtes toujours à l'écoute de Rock à la Casbah, émission 891, et il est temps de s'intéresser au disque vedette de cette émission qui est consacré à Arthur Satan. Arthur Satan qui officie en groupe, alors on a l'impression avec son nom qu'il est tout seul, alors... Effectivement, les morceaux sortent de sa tête à lui, mais il est accompagné d'un groupe. Il y a quand même pas mal de ses copains de son groupe JC Satan qui sont là avec lui pour jouer des instruments. Et ils sont allés enregistrer ce nouvel album. Alors c'est un deuxième album qui est un double album. Ils sont allés l'enregistrer dans le studio d'un des gars de Cheveux. Je ne sais pas si vous vous rappelez de ce groupe qui est dans le sud-ouest, qui a l'air d'être un endroit absolument idyllique, puisque ce n'est pas le premier groupe qui est chez Born Bad qui part enregistrer dans ce studio. Donc j'ai l'impression qu'ils prennent tous pas mal de plaisir à aller là-bas pour enregistrer leurs albums. Et donc, comme je vous le disais, voilà, c'est un double album. Il avait vraiment envie, Arthur, de se taper ce délire-là, d'avoir deux disques, quoi. Alors, il y a quand même 17 morceaux, donc effectivement, c'était bien assez pour remplir un double album. Mais pour l'avoir interviewé, en fait, il dit quand même qu'il a beaucoup plus de morceaux que ça, en fait, parce qu'il est tout le temps en train d'écrire, il a tout le temps des idées. Et il a passé, je crois, 3 années à tourner avec Philippe Découfflé, puisqu'il était dans un des spectacles de Philippe Découfflé. Et il a passé son temps à écrire ses morceaux, et puis jusqu'au jour où il s'est dit « bon ben voilà, il va falloir que j'en sélectionne un certain nombre pour faire un album », et voici ce double album donc qui s'appelle « Journey That Never Was », qui vient de sortir, qui est sorti début avril, ouais, sur le label Born Bad Records, qui le suit donc pour... qu'il avait déjà suivi pour le premier disque.
1: Et à noter quand même justement que le label Born Bad Records... suit un groupe qui sort un double LP qui, en général, économiquement, c'est pas évident quand même pour un label de sortir un double LP, ouais. Et qu'en plus il est pas forcément ultra cher à la
0: vente. Il est même pas cher en fait.
1: Par rapport au prix du vinyle aujourd'hui, merci Born Bad quand même de faire cet effort là en termes de prix.
0: Bah, c'était vraiment une envie qu'ils avaient tous les deux, Arthur son nom m'a échappé, JB de Born Bad. C'était vraiment de pouvoir offrir ce disque un prix raisonnable, donc un prix raisonnable pour un double LP, c'est 25 euros. Et 25 euros, c'est le prix actuellement d'un vinyle simple, quoi.
1: Et pas cher, et pas trop cher.
0: Et pas trop cher, ouais, voilà. Donc, ils sont vraiment contents tous les deux de ça. Avant qu'on écoute le morceau The Pagan Truth, je voulais vous parler quand même de la pochette qui accompagne le disque, ce nouveau disque de Arthur Satan. C'est Arthur lui-même, en fait, qui dessine ses pochettes. Et il passe énormément d'heures, c'est des dizaines, des centaines d'heures en fait à dessiner. C'est un peu entre Où est Charlie et Jérôme Bosch. C'est plein de petits détails, de petits personnages, un peu à la Warhammer si vous avez la référence de ces jeux de rôle. Et c'est vraiment un travail de fourmi. Qui pour lui c'est important en fait que en plus de sa musique il y ait aussi l'esthétique en fait qui vienne accompagner, parce que c'est tout son monde en fait qui propose à travers sa musique et ses disques. Et d'ailleurs The Pagan Truth, le morceau qu'on va écouter, c'est un morceau qui est accompagné, enfin qui va avoir 3 volets pour l'instant. Il y a 1 ou 2 volets qui est disponible sur YouTube en fait. C'est des mini films, des films d'animation en fait, donc il y a une équipe qui a travaillé là-dessus. Je vous invite vraiment à aller les regarder sur les internets. On écoute tout de suite The Pagan Truth de Arthur Satan, extrait de l'album Journey That Never Was.

Arthur Satan qui s'intéresse au rock progressif avec ce morceau The Pagan Truth. Je vous invite vraiment à aller regarder les films d'animation qui font office de clips sur les internets. On enchaîne avec un autre morceau extrait de cet album disque vedette de Rock à la Casbah, Journey That Never Was de Arthur Satan, et c'est The Killer.

0: The Killer de Arthur Satan, extrait de l'album A Journey That Never Was. C'est leur nouvel album qui sort chez Born Bad Records. C'est le disque vedette de cette émission. Et on en retrouvera un dernier titre en fin d'émission. On enchaîne avec la sélection
1: Déroule le tapis de Dance Floor.
0: Attention, attention.
2: Normalement, il s'en va dans, dans cette partie d'émission. Ouais, on va partir.
1: Arrête, c'est
2: un
1: moi
2: petit
1: qui
2: peu
1: t'ai donné le filon du deuxième morceau.
2: Non, attends, Sextile, ça fait déjà 3 émissions que j'essaye de le placer. Donc c'est, c'est leur deuxième disque.
0: Et moi, je m'étais retenu. Ouais.
2: Ouais, et il s'appelle.
0: Deuxième ou troisième.
2: Il sort de nouveau chez Sacred Bones Records. Il s'appelle Yes Please. Moi, je trouve un peu en dessous que l'album précédent.
1: Ça marche pas trop sur les infrabasses.
2: Tout n'est pas aussi bon. En tout cas, le trio californien nous livre quand même un album assez réussi. Le morceau que je vous propose d'écouter s'intitule Women Respond to Bass.
0: Le second album était inégal aussi. Hein. Tout n'était pas bon. Hein.
2: Tout n'est pas bon. Non. Mais il y a toujours quelques titres.
0: Bah, pépite.
1: De toute façon, ils savent qu'il faut qu'ils en fassent un ou deux pour que ce soit mixé. Après, ils s'en foutent. Hein.

0: C'était Baxter Durill, voilà, le crooner anglais qui va revenir au mois de septembre avec un nouvel album chez Heavenly Recording. Et c'est le titre qui annonce cet album, Alboroni, qui voilà, sortir. Et c'est
1: en languille.
0: En languille, parce que c'est hyper bien fait. Et même toi, Julien, je t'ai vu dodeliner de la tête.
2: Bah, c'est moi qui t'ai dit qu'il y avait ce titre qui venait de sortir. C'était
0: il y a deux semaines. Bravo.
2: Et moi, de toute façon, tout ce que fait Baxter Durill,
0: c'est comme les Black Lips.
2: J'aime.
1: C'est vrai. Baxter voilà. Dury Forever. On arrive à la fin de cette émission. Je suis désolée, je suis obligée de vous couper. Bah ouais, ouais, ouais. Vous pouvez la retrouver évidemment en podcast sur notre site casbah-records.com. Vous pouvez également y retrouver le son du pick-up, puisque chaque semaine on vous propose eh bien, ce son du pick-up. C'est une chronique d'album. On s'intéresse à un album chaque semaine et sur 5 jours, en fait, on vous propose de découvrir des titres de cette nouveauté.
2: Et c'est devenu très éclectique. Hein. C'est pour tous ceux qui aiment la musique en général.
1: En général.
2: Il y a du choix.
1: Oui, oui. C'est. Un peu rock, mais pas que, parce qu'on a recruté...
0: Ouais, je fais des annonces. Ouais. La semaine prochaine, Amar 808.
1: Allez. Ah, tu fais Amar 808.
0: Non, c'est Amaury.
1: Ah, c'est Amaury. Bah oui, évidemment. Amar 808. Très bon disque également. Quoi d'autre ? Eh bien, écoutez, cette émission est enregistrée en direct dans le studio de Radio Méga à Valence, dans la Drôme. On remercie encore une fois, comme chaque semaine, toutes les radios qui nous diffusent et nous rediffusent. Et on se quitte avec un nouvel extrait de l'album de Arthur Satan, A Journey That Never Was, qui est sorti sur le label français Born By.

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9: C'est ici qu'a été retrouvé jeudi soir le corps d'un homme de 50 ans, envasé jusqu'à la taille.
10: Septembre 2016, France 3 Bretagne.
9: Commune d'Ilion, là où le Crémur, ce petit ruisseau se jette dans le Gouessant, non loin du pont Roland. Site qu'Yves-Marie Lelay, le coprésident de Halte aux Marées Vertes, connaît bien. C'est la même qu'il avait découvert fin juillet 2011, la dépouille d'un des 36 sangliers morts cet été-là sur la zone. Les rapports de l'ANSES et de l'INERIS avaient identifié comme hautement probable le décès des animaux par l'inhalation du gaz très toxique dégagé par les algues vertes en putréfaction, l'hydrogène sulfuré.
11: Cette surconcentration d'élevage, c'est terrible. Ça a des conséquences absolument mortifères sur notre santé.
10: Romane, du collectif RAFU, Résistance aux fermes-usines, Festival des Résistantes, août 2025.
11: Moi, par exemple, je peux plus aller me baigner sur des plages à côté de chez moi parce qu'il y a des algues vertes et qu'il y a des risques de mort. Je peux plus aller me baigner dans des lacs à côté de chez moi parce qu'il y a des cyanobactéries. Et donc, pareil, les plages, elles sont fermées. À la baignade, il y a des plages dans le nord de la Bretagne où on retrouve du staphylocoque doré, de la salmonelle. Enfin, ça nous rend extrêmement malades. Au profit de l'agro-business, on va venir nuire complètement à la santé des riverains et des citoyens et des citoyennes de nos territoires, uniquement pour faire du profit.
10: Quand les algues vertes ont tué, le grand public a commencé à percevoir des dangers mortels de l'agro-industrie et des fermes-usines, mais les algues vertes ne sont hélas que l'un des innombrables fléaux générés par l'agriculture industrielle.
12: L'État n'a pas respecté ses propres lois.
10: François, lui aussi membre de RAFU.
12: Il a fait en sorte d'ignorer les effets cumulés. On parlait des algues vertes et c'est une des répercussions les plus visibles. Il y en a bien d'autres, pas aussi visibles, de la concentration des élevages industriels et de la concentration en nitrate des masses d'eau.
10: Et au plus haut sommet de l'État, ça fait déjà bien longtemps qu'on sait que l'actuel modèle agro-industriel nous emmène tous à la mort.
13: Le haut commissariat à la stratégie et au plan dit dans les 25 ans, si on continue avec l'application des politiques publiques actuelles, on va dans le rouge pour l'ensemble des bassins versants. France Stratégie, le haut commissariat de la stratégie et du plan, auprès du Premier ministre, qui conclut que le système agro-industriel, entre autres, va dans le mur, et c'est ce qu'on dit depuis des années, et que cette impasse, on va taper dedans, taper dans le mur, parce que c'est pas tenable.
10: Janvier 2026, des experts de l'ONU déclarent la planète en faillite hydrique. Catastrophe essentiellement due au saccage de l'eau par l'agro-industrie, l'un des combats de RAFU.
11: On se bat pour un monde qui n'empoisonne pas les populations pour faire de l'argent. On se bat pour un monde où les gens ils peuvent vivre de leur travail, où les agriculteurs ne se suicident pas. On a entendu tout le temps dans les médias ce truc de distinction entre les écolos et les agriculteurs, comme si les normes environnementales c'était le gros problème. C'est faux. Le gros problème, c'est le fait que les agriculteurs ne peuvent pas vivre décemment de leur travail. Ils ne sont pas correctement rémunérés.
10: Salut les amis, c'est JBD pour Polémique, c'est la voix off.com et pour votre radio encore libre préférée. Août 2025, Festival Les Résistantes, rencontre avec le collectif Résistance aux fermes-usines, où l'on va aussi parler de la mortelle maltraitance dont est victime un monde agricole moribond et qui exprime régulièrement ses colères, avec Romane.
11: Bonjour.
10: Bonjour François.
12: Bonjour.
10: RAFU, donc Résistance aux fermes-usines, vous êtes breton et bretonne?
11: Oui absolument, moi j'habite en Bretagne depuis 5 ans, je m'y étais installée dans le cadre de mes études, et ce qui m'a marqué très vite quand je suis arrivée en centre-Bretagne, c'est que j'allais me promener et je voyais des bâtiments d'élevage et je voyais pas d'animaux, partout. Très vite, du coup, je me suis aperçue qu'il y avait cette problématique de l'agro-industrie. Et puis aussi très vite, j'ai rencontré des gens qui s'opposaient à l'extension d'un poulailler à Langoëlan. Du coup, je me suis investie dans cette lutte et c'est comme ça que j'ai mis les pieds dans la lutte contre l'agro-industrie. Et aujourd'hui, je suis en formation moi-même pour devenir paysanne, pour pouvoir faire de la grande culture et de l'élevage en Bretagne. Voilà comment je suis arrivée à la lutte contre l'agro-industrie.
10: Effectivement, on voit des grands bâtiments et pas d'animaux et beaucoup de champs de maïs. François, breton aussi ?
12: Oui, je suis implanté en centre-Bretagne depuis pas mal de décennies.
10: Paysan ?
12: Non, je ne suis pas paysan. J'ai une formation plutôt bureau d'études, naturaliste, environnemental, cartographie. J'ai bossé en bureau d'études dans les énergies renouvelables et j'ai manié des études d'impact, j'ai vu des enquêtes publiques, j'ai vu des procédures juridiques et des choses comme ça. J'ai vu toute la machine administrative de l'intérieur. Il y a eu un petit choc à un moment, quoi.
2: La mort d'un jogger d'une cinquantaine d'années à Lyon la semaine dernière relance le dossier des algues vertes.
9: Aucune autopsie n'a d'ailleurs été diligentée. Pour les magistrats, ce père de quatre enfants aurait fait un malaise cardiaque en essayant de sauver son chien.
10: Quand les algues vertes ont tué, le grand public a commencé à percevoir des dangers mortels de l'agro-industrie et des fermes-usines. Mais les algues vertes ne sont hélas que l'un des innombrables fléaux générés par l'agriculture industrielle.
12: Cette question-là, elle a ses pics médiatiques, des moments où à la fois la presse et l'opinion publique, à l'occasion d'une compréhension d'un effet assez dramatique, là, la mort d'une personne, hein, d'un jogger sur la plage, à cette occasion-là, il y a eu une prise de conscience qui s'est faite, mais ce sujet de la charge en nitrate, en fait, c'est une des répercussions de l'agro-industrie, le fait d'intensifier l'élevage en Bretagne. Alors on peut donner quelques chiffres en termes d'élevage, quand on parle d'élevage intensif, de ferme-usine. Si on parle des élevages de porcs au niveau national, la Bretagne, les quatre départements bretons, représente 54% des élevages de porcs à eux tout seuls, forte concentration. Pour les volailles, on est un petit peu en dessous des 50%, on est à 43%, quelque chose comme ça. Donc la Bretagne occupe une place très particulière en termes de concentration d'élevage. Alors quand on parle des élevages, on a toute une chaîne en réalité qui est derrière, c'est-à-dire que l'élevage, c'est la partie visible. Je vais dire un mot choquant, la matière animale est présente. Je dis volontairement ce mot-là.
10: Parce qu'on parle aussi de ferme-usine.
12: Ferme-usine et le process des fermes-usines traite la chose de cette façon-là. C'est la matière animale qui rentre, qui sort, qui est ensuite abattue et qui va entrer dans tout un système agroalimentaire industriel.
10: Vous avez d'ailleurs une carte et un document très explicite qui illustre ce que tu viens de dire sur le fait que la Bretagne est particulièrement impactée par cette problématique de l'agro-industrie. Quand on regarde cette carte de France de loin, en fait, on voit que toute la Bretagne est piquetée de rouge, tout en rouge, et après il y a quelques points épars sur le reste du territoire. Bah, alors vous êtes gâté. Hein.
12: Une forte concentration et il y a une grande diversité de ce que sont les fermes-usines. Sur cette carte, on va trouver les élevages, bien sûr, les abattoirs, les usines de pesticides, les usines d'aliments, les ports industriels qui importent du soja, le transport qui se fait de toutes ces matières. Voilà, les usines d'engrais. On a l'ensemble de cette chaîne, de cette infrastructure agro-industrielle présente sur le territoire breton, concentrée au travers de filiales, de groupements, de coopératives qui, elles, se concentrent également. Et au fur et à mesure des années, on a vu aussi cette structuration capitaliste, en fait, de sociétés qui contiennent d'autres sociétés et qui tiennent l'ensemble de la filière. J'oublie pas le système financier, très impliqué dans ce système-là également. On peut parler du Crédit Agricole.
10: Et de ce syndicat, oui, il paraît que c'est un syndicat agricole majoritaire qui est la FNSEA. Et quand on dit autant de pouvoir économique et industriel, ça veut dire aussi du pouvoir politique.
11: Oui, bah absolument. Ces dernières années, dans la construction des politiques publiques agricoles, on a bien vu la coopération exceptionnelle entre ce syndicat majoritaire qu'est la FNSEA, qui est dirigé par Arnaud Rousseau, qui ne représente en rien les agriculteurs, et son lien avec le gouvernement. Il rentre dans toutes les instances et ça, c'est, ça se voit à tous les niveaux des instances de l'État, puisque ça va des députés, du ministère de l'Agriculture jusqu'aux conseils municipaux dans nos petites communes. Donc en fait, il y a une ingérence et une co-gestion par ce syndicat majoritaire qui n'est finalement pas si représentatif que ça de toutes les politiques publiques. Et en fait, c'est terrible. Ça a des conséquences absolument mortifères sur notre santé. Cette surconcentration d'élevage, la réalité, c'est que moi, par exemple, je ne peux plus aller me baigner sur des plages à côté de chez moi parce qu'il y a des algues vertes et qu'il y a des risques de mort. Je ne peux plus aller me baigner dans des lacs à côté de chez moi parce qu'il y a des cyanobactéries. Et donc, pareil, les plages, elles sont fermées. À la baignade, il y a des plages dans le nord de la Bretagne où on retrouve du staphylocoque doré, de la salmonelle. Enfin, ça nous rend extrêmement malades. Et la réalité, c'est que au profit de ce syndicat majoritaire et de l'agro-business, on va venir nuire complètement à la santé des riverains et des citoyens et des citoyennes de nos territoires, uniquement peu pour faire du profit.
10: D'ailleurs aussi, il a mentionné la santé des exploitants et exploitantes agricoles qui sont peut-être les premiers et premières impactés par l'usage de produits chimiques très dangereux qui donnent du Parkinson, du cancer.
11: Ah mais absolument, et c'est encore pire que ça. C'est-à-dire qu'au-delà d'autoriser les exploitants et exploitantes agricoles à utiliser des produits qui sont extrêmement néfastes pour leur santé, le gouvernement n'arrête pas de faire des politiques publiques ou de tenir des discours pour lever les contraintes à leur métier, essayer de leur faciliter la vie. Mais en fait, sans prendre jamais à bras-le-corps les problèmes essentiels pour les agriculteurs qui sont le revenu des agriculteurs. Dans les derniers épisodes de colère agricole qu'il y a eu en 2024, on a entendu tout le temps dans les médias ce truc de distinction entre les écolos et les agriculteurs, comme si les normes environnementales, c'était le gros problème. En fait, aujourd'hui, c'est faux. Le gros problème, c'est le fait que les agriculteurs ne peuvent pas vivre correctement et décemment de leur travail. Et ils ne sont pas correctement rémunérés. Et ça pose des questions assez dramatiques parce que l'alimentation, c'est quand même une des bases de notre survie, la base de la société. Et donc ça pose des questions sociales aussi, de qu'est-ce qu'on a envie de manger, comment on a envie de manger, quelles relations on a envie d'entretenir aux personnes qui produisent de l'alimentation pour nous. Quand ces agriculteurs, ils vendent des produits à des coopératives qui ensuite revendent à la grande distribution, la répartition de la valeur dans cette chaîne, elle se fait au détriment de l'agriculteur. Sur les lentilles, par exemple, ils vont être payés 1 200 € la tonne en bio. Et nous, les consommateurs, on va pouvoir acheter jusqu'à 6 7 € le kilo. Donc 6 000, 7 000, toute la marge se fait par la grande distribution et par les coopératives. C'est pour ça aussi qu'on s'attaque au système de l'agro-industrie et aux fermes-usines. C'est qu'on veut remettre le producteur ou la productrice d'alimentation au centre et au cœur de notre société et de notre petit mode de production alimentaire. Yo!

0: Le rap paysan marseillais de la bande organisée, contre l'agro-industrie, contre la malbouffe, des combats aussi menés par le collectif RAFU, résistance aux fermes-usines. On en parle avec deux de ses membres, Roman et François. La France agricole de 2026 va très très mal. Catastrophe écologique, bien sûr, et aussi catastrophe sociale. Sans même parler de la mortelle menace du Mercosur, l'agro-industrie a déjà quasiment tué la paysannerie pour la remplacer par des exploitants agricoles endettés, esclavagisés par des banques, des multinationales, groupes industriels, coopératives, grandes distributions, etc. Quelques chiffres un peu à la louche pour illustrer le désastre. En 2026, il ne reste en France que 380 000 exploitants agricoles, essentiellement des hommes dont plus de la moitié ont 50 ans et dont beaucoup seront bientôt retraités, et qui laissent après eux des terres et des fermes hors de prix que des jeunes ne peuvent pas racheter pour s'installer et prendre la relève. Par contre, ces terres, l'agro-industrie, elle, a amplement les moyens de les acquérir pour en faire de gigantesques fermes-usines. Catastrophe sociale et économique, en 2026, 17% des exploitants agricoles vivent avec moins de 1200 euros par mois, sous le seuil de pauvreté. 60% pourraient avoir droit au RSA. Et la pauvreté, voire la misère, touche encore plus les femmes que les hommes. Autre chiffre, 80% des exploitants estiment ne pas tirer de revenus décents de leur travail, ce qui impliquerait que 20% d'exploitants agro-industriels, comme par exemple messieurs Duplon ou Rousseau, eux, gagnent très très bien leur vie, Roman.
1: Ils sont pas agriculteurs, ils sont soit politiques, soit ils sont chefs d'entreprise, de multinationales. Ils décident d'avoir une légitimité agricole parce qu'ils possèdent des terres. Mais ces gens-là, ils sont pas agriculteurs, c'est pas eux qui produisent de l'alimentation, donc ils sont pas légitimes à représenter l'intérêt des agriculteurs et des agricultrices. Comment ils peuvent comprendre la réalité du métier ? Moi, dans les exploitations dans lesquelles je travaille en Bretagne, c'est un combat du quotidien, la survie économique. Quand il y a des animaux malades, en fait, on n'a pas forcément l'argent pour payer des médicaments pour nos animaux qu'on voit du coup crever. La réalité, c'est aussi ça, que des gens qui sont installés depuis 5, 6 ans, qui sont dans des modèles vertueux, en fait, aujourd'hui, se posent la question de continuer. Il y en a beaucoup, des agriculteurs installés depuis pas longtemps, qui réfléchissent à la poursuite de leur activité. Et il y en a vraiment beaucoup. Pour moi, le fait qu'il y en ait beaucoup qui aient autant de difficultés, ça montre bien que c'est un problème systémique et politique. Aujourd'hui, si les gros agriculteurs représentants de la FNSEA, etc., ils s'en sortent, c'est aussi parce qu'il y a des subventions publiques massives. L'agriculture, aujourd'hui, elle dépend des subventions publiques. Et du coup, en termes de politique publique, on pourrait choisir ce qu'on veut défendre. Aujourd'hui, on ne défend pas l'agriculture biologique, ou en tout cas engagée dans des pratiques éco-responsables et de revenus. On défend de la production massive en système usine pour exporter à l'autre bout du monde. Est-ce que c'est vraiment ça le modèle agricole qu'on souhaite ?
0: Bon voilà, il y a aussi cet argument. Oui, mais l'autonomie alimentaire, et puis nous nourrissons le monde.
1: C'est encore une fois, c'est un des discours qui nous est tout le temps rabâché. L'élevage français, il n'est pas autonome. C'est faux, cette fausse souveraineté alimentaire. Si on ne peut avoir autant d'élevage au même endroit, c'est parce qu'on importe massivement de l'alimentation de l'autre bout du monde et qu'on exporte massivement des déjections animales, qu'on exporte massivement les produits. Donc en fait, on n'est absolument pas souverain. Ce système-là, il est complètement dépendant des importations de l'autre bout du monde. Et puis c'est pareil avec le Mercosur. Mais si on voulait absolument défendre le droit des agriculteurs et des agricultrices français et françaises, eh ben, on arriverait à produire un modèle d'élevage où on a toutes les ressources en France. Et c'est pour ça que nous, sur les fermes-usines, c'est vraiment le lien au sol de l'exploitation qui est important.
2: François, quand on parle ferme-usine, généralement, on parle effectivement de pollution, de répercussions sur la qualité de l'eau. Quand on a commencé à travailler sur le sujet des fermes-usines, on s'est dit, le sujet, il ne s'arrête pas à la question des pollutions, des répercussions sur l'environnement. Il est beaucoup plus large que ça. On a travaillé sur une définition des fermes-usines. Puisque le mot, il n'existe pas officiellement dans le code de l'environnement, on ne le retrouve pas, hein. On retrouve installation industrielle, élevage, etc. Donc on a travaillé sur la définition de ce que sont les fermes-usines et on a défini sur trois axes. Le lien avec le sol, c'est la capacité sur un territoire d'avoir une certaine autonomie de ce qui rentre dans l'exploitation agricole. Donc ce lien avec le sol, il est rompu dans le système des fermes-usines, puisqu'on a du soja qui arrive d'Amérique du Sud, des excréments qui sont obligés d'être sortis du territoire de Bretagne, parce qu'on est en hypersaturation de production, de déjection, avec toute cette concentration. À partir du moment où on va refaire le lien avec le sol, on va regagner une réelle cohérence entre les consommations locales, les circuits courts qui peuvent se faire au niveau local, et on va redonner de la marge. Le revenu paysan va rester sur les territoires où il est produit. Aujourd'hui, les grands groupes industriels de l'agroalimentaire, ils captent le revenu paysan. Ils fragilisent les paysans, les paysannes, en captant les revenus qui leur reviennent normalement. Que ce soit le système bancaire, que ce soit les coopératives. C'est très amusant de voir sur les sites internet de ces coopératives, ils proposent des services. Ils sont toujours à proposer des services. Et bon nombre de représentants de ces coopératives arrivent dans les fermes pour proposer un nouveau produit, etc. Et à chaque fois, c'est un nouveau matériel, un nouveau système, etc., qui va théoriquement améliorer la vie de la personne qui travaille sur la ferme. En réalité, ils captent du revenu paysan et ils appauvrissent les paysans au fur et à mesure. Et c'est eux qui se font les plus gros bénéfices. Donc ça, c'est un aspect social.
0: Je reviens sur le mot de service. Ces gens qui se présentent en prestataires de service, en fait, sont juste des VRP de l'industrie, des pesticides, des machines, etc.
2: Oui, tout à fait. Il y a une présentation qui est « on va vous aider, on est là pour vous aider ». Non, on est là pour vous piquer du fric et vous rendre dépendant. Parce que les systèmes qu'ils mettent en place aussi, c'est qu'ils vendent un service où la personne, une fois qu'elle a mordu à l'hameçon, elle va revenir et puis elle va être dépendante de ce service-là, et une fois qu'elle a acheté le matériel, en fait, les pièces détachées, ça passe par le groupe qui a vendu le matériel, etc., forcément, quoi. Ça enlève de l'autonomie aux paysans et aux paysannes qui sont sur les territoires. Alors, ce que ça fait également, c'est que ça enlève des emplois.
0: Ce que j'entends dans votre discours, mais ce qu'on entend ailleurs, les exploitants agricoles ne sont pas l'ennemi, ce ne sont pas les ordures de pollueurs, machin. Ce sont des victimes du système, peut-être même les premières victimes de ce système. Ce n'est pas un truc binaire, les méchants agris et les gentils écolos. À Rafu, un résistance aux fermes-usines comme ailleurs, on n'est pas dans l'agribashing et dans le fait de montrer du doigt les agris comme des assassins et des pollueurs, mais comme des victimes, comme tout le reste de la société.
2: Oui, donc ça, on fait très attention à ce discours-là. Même personnellement, on est en relation avec des paysans, des paysannes, on est impliqué d'une façon ou d'une autre, soit en consommateur, soit en producteur. Effectivement, impliqué et avec une conscience du fait que les paysans, les paysannes sur nos territoires sont précieux pour faire vivre un territoire. Parce que si les communes, dans certains secteurs, avec une population qui a diminué, on se dit « oh là là, il ne se passe plus grand-chose ici, il y a plein de maisons à vendre », c'est une campagne qui vit plus. Avant, il y avait tant de commerce, il y avait tant de choses. C'est aussi des conséquences d'un système agro-industriel qui a vidé les campagnes. Tout à l'heure, je parlais de captation des revenus. En fait, ces revenus-là, ils sont partis ailleurs. Il y avait des circuits commerciaux locaux qui faisaient fonctionner tout un tas de personnes localement sur les territoires. Et ça, l'agro-industrie a su créer d'autres dépendances et à vider les campagnes de ces paysans, de ces paysannes. Et ce qui est frappant, c'est que la politique de la FNSEA, par exemple, c'est le seul syndicat, j'en connais pas d'autres dans d'autres domaines, qui milite et dont les propositions visent à diminuer le nombre de leurs adhérents. Enfin, c'est assez hallucinant de voir que la politique de la FNSEA conduit à réduire le nombre d'agriculteurs et d'agricultrices. À travers ça, on voit la contradiction, toute la contradiction de la politique de la FNSEA qui ne représente pas les volontés des agriculteurs et des agricultrices en France.
0: C'est un objectif qui est clairement affiché. La FNSEA vise à la réduction de la population agricole. Et l'objectif, ce serait quelques grosses fermes-usines qui contrôleraient toutes les terres.
2: Des grands groupes industriels qui contrôleraient l'ensemble des terres. Et avec, même dans le modèle proposé, une ubérisation, je dirais, du métier d'agriculteur, d'agricultrice. Déjà, on le voit dans l'élevage industriel. Je prends l'exemple de l'élevage de volailles. Si vous prenez un élevage Sanders, c'est une des filiales du groupe Avril. Avril, c'est une des propriétés de Rousseau, hein, voilà, qui est le président de la FNSEA. Le système Sanders d'un élevage, il propose de passer un contrat où l'agriculteur n'est plus propriétaire de la volaille qui rentre dans son poulailler. Il n'est plus propriétaire des médicaments, parce qu'ils sont dopés, hein, la volaille est dopée dans ce type de poulailler. Il ne reçoit que des injonctions. Faites ceci, faites cela, le lot de poussins, vous allez le recevoir à telle date. Il ne maîtrise pas ce calendrier-là, ce n'est pas lui qui le maîtrise, c'est le groupe. Il ne maîtrise pas les différents traitements, il ne maîtrise pas la sortie des poulets quand ils sont adultes et qui vont aller à l'abattoir. Ce n'est pas lui qui décide de ces dates-là, c'est le groupe qui le décide à sa place. Donc il a perdu tout le pouvoir de décision, il n'est qu'un exécutant qui a des responsabilités parce qu'il est propriétaire du bâtiment et qui doit rembourser un prêt auprès du Crédit Agricole ou d'autres banques. Il est complètement dépendant d'un calendrier qui n'est pas le sien, d'une qualité des volailles qui rentrent dans son poulailler. Ce n'est pas lui qui a choisi la qualité. Si c'est un lot de poussins en bonne santé ou en mauvaise santé, ce n'est pas lui qui le décide. Et si jamais il proteste contre le groupe avec lequel il a signé un contrat, on va lui mettre un lot de poussins qui n'est pas en bonne santé. Il va avoir de la mortalité, ça sera à lui de gérer. Et en fonction de ce qui va sortir, il va avoir un revenu diminué. Et ça, on l'a vu, c'est un mode de répression de la part du groupe. Si jamais il y a une parole qui ne va pas dans le sens du groupe, qui s'exprime politiquement ou syndicalement et qui ne plaît pas au groupe, le groupe prend des mesures de rétorsion en espaçant les lots de fourniture de poussins. Bah, finalement, on n'a pas de poussins pour vous ces mois-ci. Et là, évidemment, il n'a plus de revenus.
0: L'ubérisation du métier d'exploitant agricole.
2: Oui, tout à fait. Il devient un exécutant.
0: Il ne maîtrise pas non plus à qui il vend sa production. Il y a une seule et unique coopérative, là je mets aussi pareil des guillemets, qui rachète la production et sous la coupe aussi de la grande distribution. En fait, il est complètement pieds et poings liés, prisonnier d'un système épouvantable.
2: Oui, tout à fait. Et ce n'est pas sa production. C'est ce qui est dans son poulailler ne lui appartient pas. C'est le groupe Sanders qui reste le propriétaire et qui, lui, se fait les marges et pilote, tire les ficelles. Hein. C'est pour ça que nous, on a fait quelques illustrations où on montre un pantin avec Sanders qui tire les ficelles et c'est l'agriculteur qui fait les gestes. Mais en fait, ce n'est pas l'agriculteur, c'est les ficelles du groupe Sanders qui lui disent « fais ceci, fais cela ». C'est le système souhaité par l'agro-industrie et on le voit dans l'évolution des propositions quand on entend parler d'intelligence artificielle qui interviendrait sur les fermes. Hein. Là, il y a des systèmes qui sont proposés aux agriculteurs et agricultrices où le pilotage de leur ferme leur est retiré au profit d'une intelligence artificielle qui, elle, dépend d'un groupe industriel. Il devient complètement exécutant d'un système qui est piloté de l'extérieur. Et petit à petit, on voit la possibilité de groupes industriels d'acquérir des terres. Et ça devient encore plus dangereux, c'est-à-dire que les terres pourraient être acquises par des groupes industriels et les groupes industriels ne feraient plus appel à des agriculteurs, agricultrices, mais à des ouvriers, ouvrières agricoles.
0: Enfin, c'est une exploitation telle que j'ai presque envie de parler d'esclavage moderne.
2: Oui, c'est ça. Le gros avantage pour l'agro-industrie, c'est qu'ils ne sont pas responsables. Si jamais il y a une faillite, ils ne sont pas responsables. L'investissement, c'est l'agriculteur, l'agricultrice qui a fait l'investissement auprès d'un établissement bancaire. S'il tombe, ça n'a aucune répercussion sur le système agro-industriel qui est derrière et qui l'a piloté. Quoi.
0: Les agriculteurs et agricultrices, en tout cas exploitantes agricoles qui se plient à ce système, parce que tradition familiale, parce que le regard du voisin, parce que le poids de la FNSEA, parce qu'endetté auprès d'une banque, etc. Donc pris pieds et poings liés, même en se pliant à cet esclavage, il y a des gens, plus ils travaillent, moins ils gagnent d'argent. Même en se soumettant, c'est même pas la garantie d'une survie.
2: Non, effectivement. On a vu des dossiers, nous, dans lesquels l'argumentation de l'agrandissement de l'élevage, puisqu'on voit des dossiers à résistance aux fermes-usines, on voit des dossiers qui proposent des agrandissements d'élevage de porcs, agrandissements d'élevage de volailles, etc. On voit qu'il y a une argumentation sur laquelle la proposition, c'est le maintien de l'emploi. Le deal, c'est on agrandit l'élevage et on maintient l'emploi. Si on garde l'élevage tel qu'il est, le revenu baisse. Et pour maintenir le niveau de revenu, on est obligé d'augmenter la production. C'est une fuite en avant, voulue par l'agro-industrie aussi, parce que si moi je ne le fais pas, mon voisin va le faire. Enfin, il y a une mise en concurrence entre agriculteurs et agricultrices par le bas. C'est-à-dire que le revenu baisse, puisque augmenter la production, c'est faire baisser les prix dans le marché, au bénéfice des supermarchés, des systèmes de vente qui, eux, sont bien contents de vendre le plus bas possible. Et ça, ça se fait au détriment des agriculteurs et des agricultrices qui se retrouvent piégés. Alors, dans ces systèmes-là, il y a aussi des questions d'image. Tout un travail qui est fait par les groupes industriels pour valoriser le métier d'agriculteur avec une idée de sacrifice, de mission pour nourrir le monde, que survaloriser les agriculteurs, les agricultrices, ils sont différents parce qu'ils se lèvent de bonne heure et ils ont une mission et ils souffrent, mais c'est normal parce qu'ils ont une mission qu'on leur a confiée et ils doivent être fiers de ça, quoi. Et ce discours-là, il est aliénant en réalité. Il touche à la fois à la fierté, mais en même temps, il produit des souffrances, parce qu'il produit des personnes qui sont en détresse à certains moments, et avec, on en parlait tout à l'heure, des taux de suicide, parce que c'est impossible à tenir. Cette mission, qu'elle soit filiale dans la famille ou par rapport au voisinage, etc., cette masse de travail, de responsabilité, il y a un moment, elle est impossible à tenir. C'est une mise en danger de la vie d'autrui, de la vie des paysans, des paysannes, au travers de ce type de discours, quoi.

0: Est-il possible, particulièrement en Bretagne, de faire autrement ? Cultiver autrement, de se lancer en bio, comme on dit, de s'affranchir des dépendances vis-à-vis des machines-outils, des pesticides, de la coopérative, de la grande distribution. Romane, tu as l'intention de te lancer là-dedans ?
1: Oui, absolument. Oui, c'est beaucoup plus compliqué de s'installer, mais c'est pas du tout impossible. On a un vrai travail à faire et il y a plein d'organisations qui le font pour recréer des filières locales, recréer des structures d'entraide et des structures collectives. Je pense au CIVAM, je pense à la CIAP qui est une coopérative d'installation à l'agriculture paysanne. Il y a, je pense à Terre de Liens, il y a tout plein de structures qui vont nous permettre de reprendre des terres à l'agro-industrie pour pouvoir installer des paysans et des paysannes qui ont envie de produire de manière différente. Et après, il y a aussi des filières qu'il va falloir remonter avec moins d'intermédiaires, des intermédiaires qui vont vendre de manière plus locale. C'est un combat aujourd'hui de vouloir s'installer, mais la réalité c'est qu'il y a 50% des agriculteurs qui partent à la retraite dans les 5 ou 6 prochaines années. Donc en fait, il y a un certain nombre de terres qui vont devenir disponibles et il va falloir répondre à l'appel de l'atelier paysan qui dit qu'il faut installer 1 million de paysans et de paysannes. Reprendre la terre au sens très physique et matériel du sol. Il va falloir réfléchir à des nouveaux systèmes de production alimentaire, beaucoup plus démocratiques, beaucoup plus sociaux. Je pense à la sécurité sociale de l'alimentation. On a le droit d'avoir une alimentation saine. Tous les gens précaires qui ont recours à l'aide alimentaire et qui mangent des produits de merde chimique que les supermarchés jettent, en fait, c'est pas possible. On peut pas décider collectivement de nourrir des gens précaires avec les détritus de ce qu'on consomme pas. L'alimentation, c'est un droit, il doit être accessible à tous et à toutes. Et donc la sécurité sociale de l'alimentation, l'idée c'est que ça fonctionne un peu comme la sécurité sociale en niveau de la santé. Un chèque tous les mois de 150 € de manière universelle pour bénéficier, pour pouvoir consommer des produits qu'on aura démocratiquement décidé de vouloir consommer avec cet argent-là. Et donc l'idée c'est de créer des caisses de sécurité sociale de l'alimentation. Éventuellement d'avoir des producteurs et des productrices qui dépendent de ces caisses et qui produisent pour un territoire. Et de nouveau, c'est recréer des liens sociaux sur un territoire, recréer des liens entre les habitants, les habitantes et les gens qui produisent. L'idée de renourrir le territoire, de répondre aux besoins de son territoire et donc se réancrer vraiment dans un système de production alimentaire qui est socialisé, qui est territorialisé, qui est démocratique. Et donc s'installer va être un combat. Reprendre la terre à la grande industrie va aussi être un combat. Complètement compatible avec notre lutte contre l'agro-industrie et contre l'agro-business. Aujourd'hui, il y a des projets de fermes-usines qui arrivent constamment sur nos territoires et avec la loi du plomb encore plus. Et donc nous, on a décidé de lutter contre ça, mais on a décidé aussi de lutter pour la paysannerie et pour l'installation et la facilitation de l'installation de paysans et de paysannes. Et on est beaucoup à vouloir s'installer et à être en formation pour le faire.

0: ferme.
1: Alors on a beaucoup parlé d'un prétendu syndicat agricole majoritaire qui est la FNSEA. Tu as mentionné aussi à l'instant un autre syndicat qui s'appelle la Coordination Rurale, syndicat agricole qui ne cache pas son affiliation au Front National. Et puis il y a aussi cet autre syndicat qui me semble très intelligent et qui est très vertueux, qui est la Confédération Paysanne. Vous en êtes proche ?
2: Oui, absolument. Il y a des membres de la Confédération Paysanne qui font partie de Bretagne contre les fermes-usines. À chaque fois qu'on fait des choses avec RAFU, on est en contact avec eux, on défend. Alors chacun dans son arène, puisqu'ils sont vraiment sur la défense des droits des travailleurs et des travailleuses, et que nous, on est plutôt là sur la lutte contre les fermes-usines. Mais en fait, on milite dans un même écosystème, on va dans le même sens. Donc on travaille main dans la main avec elles et avec eux.

0: petites fermes, quand des paysannes et des paysans de la Confédération paysanne chantent combats, pratiques vertueuses et idéaux, avant de retrouver Romane et François de Résistance aux fermes-usines, collectif qui ne se contente pas de dénoncer des catastrophes engendrées par l'agro-industrie, le RAFU propose aussi des modèles d'agriculture vertueuse et des actions.
1: On propose un autre système de production alimentaire. On va bientôt porter plainte contre l'État qui nuit à la santé des populations alors qu'il a un rôle de protection de la population. Donc on propose un autre système, mais cette phase de proposition par un autre système, elle passe par une phase de dire stop au système actuel. Et on prône des nouveaux modèles et on essaye de libérer des terres en faisant en sorte que les fermes-usines ne se font pas. Donc en fait, on est dans la proposition d'un autre système alimentaire et on n'est pas tout seul à le faire. La coalition nationale des résistances aux fermes-usines, aujourd'hui, elle travaille aussi avec une coalition européenne de collectifs qui luttent contre des fermes-usines partout en Europe. Donc on n'est pas juste une petite voix isolée. Partout en Europe, il y a des riverains et des riveraines de territoires ruraux qui décident qu'ils ne veulent plus vivre dans un environnement qui est malsain pour leur santé et malsain pour les agriculteurs et malsain pour le bien-être animal. Aujourd'hui, ce système-là, vraiment collectivement, partout en Europe et je pense aussi partout dans le monde, nous n'en voulons plus. Et donc, on s'y oppose pour proposer autre chose.
0: Plainte contre l'État, pour quel motif? Empoisonnement de la population?
2: L'idée d'un recours contre l'État pour carence fautive, hein, j'utilise les termes, les termes adéquats, c'est effectivement une plainte contre l'État qui ne fait pas son travail de protection des populations, qui ne fait pas son travail, entre autres, de planification de l'élevage industriel, par exemple, des installations industrielles d'élevage. Ce travail de planification, il n'a pas été fait depuis des décennies, ce qui produit des concentrations assez importantes dans certaines régions et des répercussions sur l'environnement, sur l'aspect social. L'État n'a pas respecté ses propres lois. Il a fait en sorte d'ignorer les effets cumulés. Et les effets cumulés, ils sont là aujourd'hui en Bretagne. On parlait des algues vertes et c'est parmi une des répercussions les plus visibles. Aujourd'hui, quand on est en littoral breton, on voit ces algues vertes, c'est une répercussion très visible. Il y en a bien d'autres, des répercussions qui ne sont pas aussi visibles, de la concentration des élevages industriels et de la concentration en nitrate des masses d'eau.
0: C'est-à-dire, je peux en témoigner, hein, je suis allé en baie de Saint-Brieuc et je suis promené autour de l'estuaire de cette rivière, le Gouessan, et il y a cette couleur complètement surréaliste, vert phosphorescent, pâle, qui recouvre tous les rochers. Et tout autour, il y a une zone où il est interdit de pénétrer par moment, avec un panneau tous les 2 mètres, et sur chaque panneau, un danger, ne franchissez pas cette zone, danger de mort. Ouais. Donc à cause des émanations toxiques des algues vertes qui empoisonnent.
2: Voilà. Gènes sulfurés qui en émanent. Ça, c'est la partie visible, je dirais. Mais il y a bien d'autres parties qui ne sont pas visibles pour être assez proches de ce sujet-là. Par exemple, les plans d'eau en Bretagne intérieure, les plans d'eau douce, les lacs, les étangs, etc., sont victimes également d'un apport d'excès de nutriments. Ce qui nourrit les algues vertes, c'est l'azote et le phosphore qui viennent directement des épandages d'excréments des élevages industriels. La preuve a été établie maintenant. Dans les plans d'eau intérieurs, les cours d'eau également, enfin, surtout les plans d'eau intérieurs, on a également un problème. Pas les algues vertes, c'est les algues bleues. Les algues bleues, c'est les cyanobactéries, qui sont des cyanotoxines, qui dégagent des cyanotoxiques, qui conduisent à des fermetures d'activités nautiques. C'est-à-dire qu'on n'a plus le droit de faire de la voile sur des plans d'eau, du canoë, de nager encore moins, de la pêche non plus, parce que les poissons ne sont plus bons à la consommation, etc. Et en même temps, on a l'Agence régionale de santé qui garde la classification des plans d'eau comme étant excellente qualité. Ce qui est totalement aberrant parce que l'excellente qualité qualifiée par l'ARS dépend de critères chimiques qui sont analysés, qui ne comprennent pas les cyanobactéries. Donc on a à la fois les cyanobactéries qui conduisent à des arrêtés municipaux d'interdiction de baignade d'activité nautique, et de l'autre côté, l'ARS qui qualifie avec un joli panneau eau de qualité excellente. Il y a un moment où on va se retrouver les algues vertes on a fait le boulot et maintenant, ça y est, l'État, l'ARS arrive à mettre des choses en place. Sur les plans d'eau intérieurs, ce n'est pas encore le cas, mais on y travaille pour que les excès de nutriments qui arrivent sur ces plans d'eau aussi, qu'on prenne conscience qu'il y a des répercussions très directes sur la qualité de l'eau.
0: Romain mentionnait aussi tout à l'heure des staphylocoques dorés.
2: Oui, voilà, c'est ça. Mais en parlant de l'eau, je dirais que la partie peut-être la moins visible aujourd'hui, c'est la question de la ressource en eau pour les années qui viennent. Puisqu'on a une évolution du climat, que ce soit en Bretagne ou ailleurs en France, avec globalement des perspectives où les précipitations vont donner à peu près la même quantité d'eau qui tombe sur les différents territoires. Mais par contre avec une évapotranspiration beaucoup plus forte, ce qui réduit en réalité la ressource en eau pour les 20 ans qui viennent, les 20-25 ans qui viennent. La ressource en eau va diminuer et en même temps la demande en consommation, vu les températures qui vont augmenter, va être supérieure. Donc on va avoir un croisement de courbes dans les 25 ans qui viennent, un croisement de courbes qui fait que la disponibilité de la ressource diminuant et la demande augmentant, on va avoir des situations de crise assez énormes dans les différents territoires en France si on continue avec le modèle tel qu'il est, le modèle agro-industriel, entre autres, de production agricole dominant. C'est France Stratégie qui a élaboré une étude sur ces sujets-là, en confrontant, c'est tout récent, c'est du mois de juin 2025, en confrontant les consommations par bassin versant à la ressource disponible dans les 25 ans qui viennent. Ils ont modélisé trois scénarios. Un scénario de « on continue le fonctionnement actuel » et là, France Stratégie dit clairement « on va dans le rouge pour l'ensemble des bassins versants en France métropolitaine ». On a un scénario « application des politiques publiques actuelles » et là aussi, on va dans le rouge parce qu'on sait que les politiques publiques vont favoriser, on le voit, hein, les méga-bassines, etc. Enfin, et donc, on voit que la continuation des politiques publiques ne résout pas la question. Et France Stratégie, c'est le Haut Commissariat à la Stratégie et au Plan qui le signe, ce document, dit, dans les 25 ans, si on continue avec l'application des politiques publiques actuelles, on va dans le rouge pour l'ensemble des bassins versants en France. C'est un petit peu mieux que le scénario tendanciel, mais c'est encore pas du tout la bonne direction. Et France Stratégie travaille sur un modèle de rupture. C'est la première fois qu'on entend le mot rupture de la part d'un établissement dépendant du gouvernement, France Stratégie. Et dans le scénario rupture, il préconise une baisse de la consommation de viande, de ne pas recréer des méga-bassines supplémentaires, de diminuer la part du nucléaire qui, lui, fait des surconsommations d'eau par nécessité de refroidissement des réacteurs. Voilà, il fait tout un schéma de société qui, lui, peut tenir à l'équation intenable jusqu'à présent de la ressource en eau entre le besoin et la disponibilité de la ressource en eau en France dans les 25 ans qui viennent. Donc on a en fait un appui, un allié quelque part qui nous rejoint, c'est France Stratégie, le Haut Commissariat de la Stratégie et du Plan, qui dit la même chose que ce qu'on dit depuis des années.
0: Qui est une organisation étatique.
2: Auprès du Premier ministre, quand même. C'est hallucinant de voir ces documents-là, ces études avec toutes les méthodologies expliquées, vraiment quelque chose de très approfondi comme étude, qui conclut que, le système agro-industriel, entre autres, va dans le mur. Et c'est ce qu'on dit depuis des années, c'est qu'on est dans une impasse. Et que cette impasse, on va taper dedans, taper dans le mur, parce que ce n'est pas tenable. Donc on va vers une crise forte dans la continuité des politiques publiques aujourd'hui. Donc la loi du plomb, elle va dans ce sens-là. Elle accélère les possibilités d'installation d'élevage, en remontant les seuils, en invisibilisant pour la population ce qui se fait, en empêchant la population de se saisir des décisions sur le territoire où les populations habitent. La loi du plomb le fait et malheureusement le Conseil constitutionnel n'a pas sanctionné cet aspect-là.
0: Au moment où on se parle, on est donc le vendredi 8 août 2025. Et hier à 18h, effectivement, le Conseil constitutionnel a rendu son délibéré sur la loi Duplomb. Et c'était un peu ce qu'on craignait, hein, c'est-à-dire, OK, 2 millions de signatures sur une pétition, probablement pas signé que par des éco-terroristes, mais par des citoyens, des citoyennes qui ont bien compris en fait que l'acétamipride, c'est pas bon pour la santé et qui n'avaient pas envie de se retrouver avec de la maladie dans leur assiette. Le pouvoir a lâché sur l'acétamipride, donc ce néonicotinoïde tueur d'abeilles, parce qu'on a bien compris que ça avait alerté les consommatrices. Mais du coup, on concerne les fermes-usines, les mégabassines, le contrôle de l'Office national de la biodiversité, la mise sous tutelle d'instances scientifiques par le pouvoir politique. Voilà, on vous fait sauter l'acétamipride et regarde tout le reste.
2: On a aussi, dans ce que tu as cité, le fait que les populations n'ont plus accès de la même façon au débat public. Le débat public, normalement, il doit avoir lieu. Les décisions d'aménagement du territoire doivent normalement appartenir à l'ensemble de la population. Et aujourd'hui, les pouvoirs de décision de la population lui sont retirés au fur et à mesure. Ce que dit la loi Duplomb sur les enquêtes publiques, c'est que antérieurement à la loi Duplomb, il y avait une réunion publique au début de l'enquête publique et une réunion publique à la fin de l'enquête publique, ce qui permettait des débats, au moins un échange entre la population, le porteur de projet, le commissaire, la commissaire enquêtrice, etc. Aujourd'hui, l'initiative d'une réunion publique, elle appartient au porteur de projet. Évidemment, lui, il va avoir son intérêt. Son intérêt, il est financier. Son intérêt, c'est de faire passer le projet. Donc, il va faire une réunion publique. Si ça l'intéresse, si ça va dans son sens, il fera la réunion publique. Si ça ne va pas dans son sens, s'il sent le vent tourner, il se dit, bah, moi, je ne veux pas faire de réunion publique. Tant pis, salut, je continue mon projet, quoi. Donc, on enlève petit à petit des possibilités d'intervenir sur les choix qui concernent l'ensemble de la population. Les délais de recours, ils étaient de 4 mois. On nous les diminue à 2 mois pour accélérer l'installation des fermes-usines, des élevages, etc. Ces délais de recours, ils se retrouvent très courts. Donc, ce qui veut dire qu'on a intérêt à aller très vite. Déjà que le fait de créer une association après l'arrêté d'ouverture d'enquête publique, déjà rend l'association inapte à déposer un recours. C'est-à-dire que vous ignorez tout de ce qu'il y a comme projet autour de chez vous. Un jour, il y a un affichage qui dit « il y a une enquête publique sur un projet ». Vous vous dites « ah, ça ne me plaît pas du tout, on est plusieurs à penser la même chose, on va faire une association ». Ben, en fait, c'est trop tard. C'est-à-dire que vous auriez dû faire l'association avant de savoir qu'il y avait le projet. Ah oui, ah bon, eh ben, bon ben voilà, la loi est faite comme ça. Déjà, on voit les freins qui sont posés à la participation du public aux décisions qui concernent la population. Donc là, la loi Duplomb ne fait que renforcer ces éléments-là.
1: Du coup, avec Rafu, on va appeler à se mobiliser contre la loi Duplomb. Fin septembre, on va organiser une journée nationale d'action décentralisée partout en France. Si vous avez signé cette pétition contre la loi Duplomb et que vraiment, pour vous, ce n'est pas du tout OK que cette loi passe, que ce gouvernement continue de nous empoisonner, que ces élevages continuent de s'agrandir, on vous invite à vous mobiliser avec nous. Vous pouvez trouver toutes les infos sur le site Résistance aux fermes-usines, tout ça au pluriel. On fera passer un appel à mobilisation et on vous invite à être actifs et actifs dans les mouvements sociaux de septembre parce que c'est pas possible ce déni démocratique, on n'en peut plus, on court vers notre perte et c'est pas possible.
0: C'est dangereux. Je repense à cette journaliste qui a eu le toupet d'enquêter sur les fermes-usines et qui s'est retrouvée avec sa voiture sabotée.
1: Est-ce que c'est dangereux de militer contre les fermes-usines?
3: Ouais.
1: Eh bien, militer contre les fermes-usines, c'est aller en manif et avoir des tracteurs avec écrit « un bon écolo est un écolo mort ». Enfin, je pense à l'Office français de la biodiversité qui s'est pris des bombes et qui s'est fait détruire ses locaux par la coordination rurale. En fait, ce n'est pas militer contre la ferme-usine qui est dangereux aujourd'hui, c'est militer et agir pour le bien commun qui devient dangereux parce qu'en face de nous, il y a des gens qui défendent du profit et qui n'ont aucune limite et qui fonctionnent comme une mafia. Donc oui, c'est dangereux. Des fois, ça fait peur, en fait, de vouloir défendre ce bien commun. Mais je pense qu'on est vraiment attaché à la production d'un monde démocratique, social, alimentaire, correct, où en fait, les gens sont justement rémunérés. Un monde anticapitaliste, antipatriarcal, alors c'est peut-être des mots assez forts, mais c'est quand même ça la logique pour nous. Et se rattacher à ces valeurs-là et à cette éthique-là et le faire collectivement, ça permet d'affronter ces peurs-là et de se dire que de toute façon, on n'a rien à se reprocher parce qu'on se bat pour un monde meilleur. On se bat pour un monde qui n'empoisonne pas les populations pour faire de l'argent. On se bat pour un monde où les gens ils peuvent vivre de leur travail, où les agriculteurs ne se suicident pas parce que les conditions de travail sont aussi terribles. Et pour moi, ça, c'est vraiment juste la base. On se bat pour pouvoir adapter l'agriculture au réchauffement climatique. L'année dernière, l'été dernier, il y a eu 40% des moissons de blé qui ont été détruites par la pluie à cause du réchauffement climatique. Il y a des troupeaux qui sont morts à cause d'insectes liés au réchauffement climatique. Je pense là à la fièvre catarrhale ovine, par exemple. Ça a des réelles conséquences sur la vie des agriculteurs. Et donc, nous, notre combat, il est juste, il est sain, il est éthique et il est positif. Donc oui, des fois, on doit s'engager dans des rapports de force parce qu'en face de nous, le pouvoir, il est énorme. Mais on n'a pas tort et on est mu par des valeurs de bien commun. Et donc, on affronte la peur collectivement. On est un camp fort, ensemble, uni. Et on est fort. Et radicaux. Et déter.
3: Viens les goûter. Roi d'Espagne, légumes bio. Bien sûr, c'est du quartier. Bien sûr.

0: Tu disais en début d'émission que tu envisageais de t'installer en tant que paysanne. As-tu une idée de à quoi pourrait ressembler ton activité ?
1: Moi, la ferme que j'envisage de créer avec mes partenaires, c'est une ferme en collectif qui produit de la viande, du fromage, des légumineuses, des céréales, qui est un système de prix de soutien et de prix solidaire pour que ces produits-là soient accessibles à tous et à toutes. Une ferme ancrée sur son territoire, un lieu social, d'accueil, d'activités culturelles. Ça va s'appeler la commune ferme, parce que c'est une ferme en commun et c'est une ferme pour tous et pour toutes. Et c'est aussi une ferme où on va se laisser du temps pour continuer à militer contre ce système de l'agro-business et de la mafia agro-industrielle. Moi, je ne peux pas vivre dans un monde où je laisse les politiques nous empoisonner.
0: Pour continuer à s'informer, RAFU, Résistance aux Fermes Usines, vous avez un site internet ?
1: On a un site internet, on peut s'inscrire sur une liste de diffusion de mails avec des nouvelles régulières. S'il y a des gens qui voient un projet de ferme usine se créer à côté de chez eux, qu'ils n'hésitent pas à nous contacter, notre coalition elle est aussi là pour faire de l'entraide entre collectifs, pour se partager des compétences, des expériences, et on est là pour accompagner tout ça. Et ensemble, on va y arriver. Aujourd'hui, le monde, il a radicalement changé par rapport aux années 50 où il fallait nourrir le monde et où ça a mené à toute cette surconcentration d'élevage et c'est pour ça qu'il y a toutes ces conséquences néfastes. Aujourd'hui, on est dans une nouvelle ère où il faut prendre en compte les limites planétaires, prendre en compte le revenu des agriculteurs et ensemble, on construit ce monde-là, un monde qui articule des conditions décentes de travail pour les agriculteurs et les agricultrices et le respect des limites planétaires parce que juste, on n'a pas le choix de faire autrement.
2: Ce que je pourrais rajouter comme élément de conclusion, c'est l'aspect de la joie. C'est-à-dire que notre lutte, que ce soit Résistance aux fermes usines ou Bretagne contre les fermes usines, dans nos différents mouvements, on a un élan positif, un élan de solidarité, de lien humain qui est très fort, qui nous soude et qui nous donne l'envie d'avancer ensemble avec une volonté aussi de le faire dans quelque chose de positif, même si cette situation, on la connaît dramatique, tragique sur certains côtés, on ne veut pas se laisser enfermer dans des postures d'opposants, de défaitistes, de ceux qui ont perdu la bataille. Non, nous on est au contraire orientés vers quelque chose de positif et on sait qu'on va gagner à terme. On ne sait pas par où on va passer, mais on fait appel à la fois à ce qu'on appelle la joie militante et à l'imagination, parce qu'on sera toujours là où on ne nous attend pas et on va bousculer le système, ça c'est sûr.
0: Ça se trouve même des fois vous faites la fête.
2: Mais oui, bien sûr, et on fait. Ah ben oui, je ne l'ai pas dit, mais ça fait partie, bien sûr, on fait la fête.
0: Merci à vous pour ce moment passé avec vous et à bientôt.
1: À bientôt.
2: À bientôt, à bientôt.
0: Et voilà les amis, n'hésitez pas à aller faire un tour sur le site de RAFU, Résistance aux Fermes Usines. Cette conversation a été enregistrée en août 2025 au génial festival Les Résistantes, qu'on remercie. Vous pouvez télécharger cette émission et plein d'autres sur notre site, polémique-c'est-la-voix-off.com, avant qu'on se retrouve très bientôt sur votre radio encore libre, préférée, mais pour combien de temps ? Ce n'est qu'un combat, continuons le début, salut.

0: Bonjour, bonjour, bonjour. Vous êtes sur les ondes de Radio FMR et Radio Booster, puisque ce magazine des possibles Alter sera diffusé en partage de programmes sur ces deux radios. 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Et oui, il y a de la frénésie aujourd'hui parce qu'on a un sacré programme à vous communiquer. C'est celui de la prochaine édition du festival de Résistance à Foix. C'est un festival de cinéma et de débat, c'est important la précision, qui va se dérouler du 3 au 11 juillet, c'est tout bientôt. Et c'est la 30e année de ce festival, un sacré anniversaire puisque ce festival a été fondé en 1997. Il est organisé par l'association Terre Nomade, au pluriel. Il s'inscrit, et il faut bien le préciser, dans un esprit de résistance à l'image des terres sur lesquelles il a grandi, l'Ariège. C'est un levier pour l'esprit critique qui veut faire la promotion d'une culture subversive et cherche à briser les idées reçues. Le festival s'est donné comme objectif de promouvoir un cinéma rarement diffusé sur les écrans pour créer un salutaire étonnement et faire connaître d'autres regards, d'autres cinéastes que ceux du prêt-à-penser habituel. Il y a plein d'invités, de réalisateurs, de réalisatrices, un programme de films énorme qui ont été sélectionnés sans contrainte de genre. Il y a du documentaire, de la fiction, de durée, du court, du long métrage ou d'époque. Il y a des avant-premières, mais il y a également des films de patrimoine. Et il y a une trentaine de personnes, c'est un travail d'équipe, il faut bien le souligner, qui conçoit la programmation autour de quatre thématiques qui traversent les sujets de société et d'un zoom géographique avec une soirée d'ouverture et de clôture vraiment symbolique dont on parlera. Mais cette année, c'est la 30e année et il faut bien signaler que l'étau se resserre autour du monde associatif, militant, de la culture. Cette année, le lever de rideau sur la Croisette a eu le goût âcre d'une liste noire. 600 professionnels du cinéma blacklistés ont osé critiquer l'OPA de Bolloré sur nos imaginaires collectifs. Ils ont alerté sur une prise au contrôle de ce milliardaire d'extrême droite sur l'industrie cinématographique, de la production et de la diffusion. Tout cela, ça s'ajoute à un empire éditorial, médias et communication. Et ces signataires d'une tribune invitent à renoncer au renoncement. Et le collectif Résistance est tout à fait dans l'esprit de cette démarche-là. Et il va prendre les sujets à bras le corps dans une réflexion politique plutôt que partisane. Et donc il s'agit de résister à tout cela. Je signale d'ailleurs que le cinéma American Cosmograph organise une rencontre autour de ce thème de la résistance à l'Empire Bolloré et que vous pouvez y participer. Allez sur le site du festival American Cosmograph pour participer à cette soirée. Et puis bon, ben voilà, je vous parlais d'une équipe. Et mais oui, c'est une équipe qui va se succéder au micro de nos radios avec une présentation précisément de ces quatre thématiques. Et donc, on va enchaîner sur ces thématiques et puis évoquer un petit peu l'environnement du festival, qui est un festival solidaire, qui rassemble donc une équipe. Le lieu du festival, peut-être, je vais le dire tout de suite, c'est au Centre culturel L'Estive, à la scène nationale de Foix et de l'Ariège. On peut stationner, il y a plein de stationnements autour. Et il y a un salon village des associations dans le hall de l'Estive. Il y a des libraires, des éditions militantes qui sont là. Et il y a de la restauration solidaire, bio, locale et locale. Et ce n'est pas rien, parce que c'est en cohérence avec les valeurs mêmes du festival. Et puis, bon, il y a plein d'autres choses à dire. Bien sûr, il y a le site hein, sur lequel vous pourrez aller pour avoir tous les détails de tous les films programmés. On ne va pas pouvoir tous les évoquer, mais allons-y, on va détailler les thématiques. Et on commence avec Noémie Boisset, qui est co-coordinatrice de l'événement et membre du comité Chantier collectif contre l'extrême droite, qui est la première thématique. On va les décliner selon le calendrier et le planning, entre le 3 et le 11 juillet. Collectif contre l'extrême, chantier collectif contre l'extrême droite. Vaste programme, Noémie.
1: Oui, merci. Bonjour.
0: Bonjour.
1: Ben c'est une thématique qu'on a conçue en partant du constat qu'il y a une montée de l'extrême droite à la fois dans les urnes et les pensées, et que on avait envie de réunir on était dans l'idée que toutes les stratégies de lutte contre cette montée de l'extrême droite, elles devaient se combiner et s'allier. Et du coup, nous, on a pensé une programmation de films pour essayer de lutter contre l'impuissance et découvrir différentes solutions, tout un panel de possibilités de lutte qui sont à hauteur de nos moyens, chacun, chacune, puisqu'on n'a pas tous les mêmes. Donc, on a essayé d'aller, on a réfléchi à un équilibre pour aller de l'éducation populaire aux victoires électorales, aux batailles juridiques, aux médias indépendants, aux initiatives de soins vers les personnes victimes des extrêmes droites. Et on a essayé de réfléchir à quoi, qui étaient les personnes et les sujets qui étaient victimes.
0: Finalement, des constats et des résistances, c'est-à-dire constats et actions. Qu'est-ce qui est possible ? Qu'est-ce qu'on peut faire, quoi ?
1: Et on avait envie de présenter un visage de la lutte qui soit autre que celui de l'antifascisme asocial et violent que proposent les médias mainstream, et de montrer toutes les possibilités de lutte différentes. Et du coup, pour détailler rapidement quelques films ou notre débat, on va avoir un débat qui sera centré sur la question des médias, de la presse, de l'édition indépendante. On va accueillir un journaliste de Blast, Sébastien Fontenelle, un journaliste de L'Empaillet, un journal plus local avec Élie Toquet, et les éditions indépendantes, les éditions du Bout de la Ville, du Malzadine. Et on va essayer de réfléchir à comment se forme l'indépendance, quelles sont les stratégies d'accessibilité, comment il y a un rôle de la presse de décrire un horizon futur, etc. Mais en tout cas, encore sur ces questions. Et on aura le plaisir d'accueillir la réalisatrice Juliette de Marcillac pour nous parler de son film « Veilleur de nuit » autour des bénévoles qui aident les migrants à traverser la frontière italienne. Céline Chou qui sera pour le film Maëlle et la Révolution, autour d'un jeune qui se fabrique une conscience politique et critique à la croisée de différents mondes. Et puis moi je peux recommander personnellement mon petit coup de cœur qui s'appelle Coconut Head Generation, un film nigérien sur un ciné-club où s'élabore une pensée politique en fait. Voilà.
0: Merci beaucoup.
1: Au week-end de notre thématique, je me permets de glisser aussi qu'on aura le plaisir d'accueillir la réalisatrice Sepi Defarsi, qui est une réalisatrice iranienne qui fait des films politiques et militants aussi, et on a la joie de faire un focus de 4 films. Donc ce sera pour notre soirée d'ouverture, on aura Red Rose, et ensuite on aura 2 films le samedi, Put Your Soul on Your Hands and Walk et Téhéran sans autorisation. Et La Sirène le dimanche.
0: C'est votre invité d'honneur et c'est vrai que ça vous honore parce que cette réalisatrice a beaucoup de courage. Elle a subi la répression en Iran et elle est aujourd'hui réfugiée en France. Et voilà, comme quoi le cinéma est aussi une prise de parole essentielle et vitale et qui est encore possible dans notre société. Et donc, on aura l'occasion de la rencontrer et c'est vraiment super qu'elle soit là. Pour être saluée et que sa filmographie soit vue le plus largement possible. Merci beaucoup. Merci beaucoup. On passe peut-être au second thème, si on a terminé avec ce chantier collectif contre l'extrême droite. Je voudrais juste dire que quand on parle de violence de l'antifascisme, il ne faut pas oublier non plus la violence du fascisme lui-même, quoi, hein. Donc, toute proportion gardée, quoi. C'est vraiment tout est relatif et vraiment tout est question de discernement, mais ne nous trompons pas d'ennemis. Voilà. Le capital santé. Alors là, c'est Magali. Bonjour Magali. Vous êtes chargée des films et des apéros-concerts. On en parlera peut-être à la fin de l'émission. Et membre de ce comité Capital Santé avec un K.
1: Eh oui. Capital Santé, elle est venue de l'idée que dans notre système capitaliste, les logiques de profit ont un impact négatif sur notre santé à tous les niveaux. Des réformes à la dégradation des structures de soins, on a cherché à comprendre comment le capitalisme est en train de détruire la santé publique pour enfin inviter les festivaliers et les festivalières à réfléchir ensemble aux alternatives et à comment décapitaliser pour remettre les soins au cœur de la santé.
0: Et sortir peut-être des logiques de rentabilité et de profit qui sont déployées. On le vit chaque jour, hein, quand on pratique le service médical. Et malgré le dévouement et l'engagement d'un personnel, notamment dans les hôpitaux, qui brandit effectivement des signaux d'alerte. Mais bon, voilà, il y a un vrai problème. D'ailleurs, là, en ces temps de canicule, on voit où est le problème déjà. C'est que vraiment, il y a un appauvrissement économique des structures et puis le lobby bien sûr des labos pharmaceutiques aussi qui sont bien en bonne place pour récupérer dans leur escarcelle les profits justement liés à la santé. Donc il y a un vaste sujet là.
1: Et puis, il y a aussi le fait que cette année, c'est les 80 ans de la sécurité sociale.
0: Et oui, la Sécu.
1: C'est un peu l'occasion de mettre en lumière la santé en général à résistance. Alors, pourquoi Capital Santé avec un K?
0: Oui.
1: Parce qu'on sait, quand on s'est réunis pour réfléchir aux axes qu'on voulait traiter dans cette thématique, il nous a apparu l'idée, enfin, la notion que d'une personne à l'autre, on n'a pas tous le même capital santé, et on s'est dit que nous c'était pas de ça qu'on voulait parler, mais vraiment du capitalisme, et donc on s'est dit que écrire capital avec un K, ça faisait écho aux écrits de Karl Marx, qui écrivait en allemand, donc capital qui s'écrit avec un K en allemand, et on s'est dit que ça permettrait d'éviter cette confusion et de bien mettre l'accent sur le côté capitalisme de la santé. Donc voilà, à travers 10 séances, on va parler évidemment de plein de choses différentes parce que c'est un sujet très vaste. On va parler bien sûr de personnel soignant en crise, de services hospitaliers sous tension, on va voir l'hôpital ailleurs qu'en France. On va parler des lobbies pharmaceutiques, du poids des industriels sur les rouages de la santé publique, mais pas que. On va aussi parler d'éthique médicale, de santé intime des femmes. On va faire un tour d'horizon du sida aujourd'hui, parce que c'est malheureusement un sujet qui revient beaucoup d'actualité.
0: Des épidémies peut-être, en cours et à venir.
1: On va parler de précarité sanitaire, d'inégalité d'accès aux soins, de déserts médicaux. Mais voilà, comme je le disais, on va aussi inviter les festivaliers, les festivalières à réfléchir aux alternatives. Donc on va parler de fin de vie, d'alternatives de soins en dehors de l'hôpital. Mais on va aussi parler d'alternatives dans le sens d'autres structures de santé publique, de soins communautaires, de santé communautaire.
0: Ouais, cette fin de vie qui est tellement difficile à être légiférée, là, actuellement, on est en plein dedans et c'est pathétique, ces renvois d'une structure à l'autre. Et comment on n'arrive pas à trouver une réponse au désarroi de gens qui souhaitent une fin de vie plus humaine, avec le soutien d'ailleurs des structures médicales, de certains médecins et tout, mais ça ne veut pas passer, alors qu'autour de nous, en Europe, c'est passé, quoi. Donc là, la France a une forme de réticence incroyable sur ce sujet-là, qui interroge quand même. Et également, les questions liées à l'environnement, à notre façon de nous nourrir et de rester en bonne santé aussi, par ce biais-là. C'est important. Vous avez des valeurs autour de la bio et des produits locaux et une forme de qualité de produit dans toutes vos propositions de restauration. C'est ça qui fait cohérence aussi avec votre réflexion en général.
1: Tout à fait. Et ben, d'ailleurs, par rapport à ce que, pour rebondir sur ce que vous disiez, dans la thématique capital santé, on organise un débat qui vise justement à s'interroger collectivement sur les blocages et les freins à tous les niveaux, institutionnels, économiques, administratifs, mais tous ces blocages et ces freins à la mise en place d'alternatives aux structures de santé telles qu'elles existent aujourd'hui. Donc voilà, le débat, c'est décapitaliser les institutions de santé publique pour remplacer le...
0: Oui, parce que les solutions, les alternatives, elles existent en fait. Mais le problème, c'est de changer de modèle. Et là, ça résiste un max, on le voit, mais sur tous les sujets qu'on évoque dans cette émission, on voit toutes les résistances qu'il y a autour de ces thèmes-là. Et vraiment, vraiment, il faut rendre hommage au festival et à son action et à la oui, à votre endurance, j'ai envie de dire. D'ailleurs, on dit 30e anniversaire, c'est un anniversaire d'une endurance à la résistance. Ouais, donc c'est important, quoi. C'est important. Vous parliez donc de la rencontre, des films, des invités qui sont sur cette thématique.
1: Oui, pour le débat, on va comme invité, on a l'Association de santé communautaire d'Ariège, l'ASCA, donc qui est un groupe qui essaye de monter un centre de soins communautaires pluridisciplinaire. Leur projet est prêt et tout ce qui leur manque, c'est un local pour pouvoir s'implanter sur le territoire. Donc, ils rencontrent pas mal de freins et de blocages de ce point de vue-là, donc ils pourront nous en parler. On va avoir aussi Clélia Gasquet-Blanchard, qui est enseignante dans les hautes études de santé publique, qui a fait aussi, qui est chercheuse dans des domaines, dans ces domaines-là. On va avoir aussi, d'autres invités autour de ces questions-là.
0: Peut-être un film qui a retenu votre attention. Bon, on verra sur le site.
1: On va avoir aussi Léa Fener qui sera présente pour accompagner son film Sage Femme.
0: Ah oui. Oui, Léa Fener, qui est d'origine toulousaine, elle a fait son film Les Ogres et ce film Sage-femme qui est formidable, et elle sera là pour parler aussi de ces sujets sensibles. Autre chose à signaler sur cette thématique qu'on n'aurait pas soulignée pour l'instant ou c'est bon ou...
1: Je pense qu'on est pas mal.
0: On est pas mal. Bon, alors on est pas mal. On se retrouve tout à l'heure pour parler avec vous, je crois, des apéro-concerts, c'est ça ?
1: C'est ça.
0: Allez, alors tout à l'heure, ce sera presque l'heure de l'apéro d'ailleurs, vers un peu avant 13h. Donc, on se retrouve tout à l'heure. Merci beaucoup Magali. Et là, on va passer à une autre thématique, extractivisme. Et c'est Magali Atou qui est co-coordinatrice du festival et membre de ce comité pour évoquer cette dimension, ce thème bien particulier qui fait référence à quoi exactement ?
2: Bonjour.
0: Bonjour Magali.
2: Oui, le comité qui a choisi ce sujet et ce titre a décidé de garder ce mot barbare extractivisme qui est non seulement difficile à prononcer mais aussi à comprendre. C'est un concept qu'on a envie du coup de faire connaître, qui vient d'Amérique latine mais qui change, qui évolue avec le temps, avec le développement du capitalisme extractif. Et donc on a décidé de le garder et on va essayer de présenter un petit peu tous les aspects de l'extractivisme en faisant le tour de la Terre également. Donc en France mais partout sur Terre, donc on va parler d'extraction évidemment de minerais, de métaux, de pétrole. On va parler de l'or, mais on va aussi s'intéresser à l'eau, à l'extractivisme agricole avec l'agro-industrie, la surpêche, et même l'extraction dans le sens d'exploitation des corps Et on passera par l'écoféminisme, évidemment, et même on s'intéressera un petit peu à l'extractivisme des datas. C'est un sujet qui nous apparaît important de traiter.
0: Tout à fait, tout à fait. D'ailleurs, vous mettez dans votre texte, savez-vous conjuguer le verbe extraire ? Je m'approprie, tu creuses, il exploite, elle s'installe, nous pillons, vous revendez, il pollue. Bon, là, je crois qu'on a... On a un peu tout dit. Enfin, vous allez non, il sera intéressant d'en parler encore, hein, mais avec des présences de réalisateurs, des films emblématiques peut-être de cette de ce thème.
2: Oui. Alors on a beaucoup aimé Yinta qu'on va présenter en partenariat avec Amnesty International et qui va présenter une communauté autochtone canadienne dont le territoire a été envahi, dévasté pour l'installation de pipelines et qui mène un combat depuis des années avec d'autres nations, d'autres Premières Nations pour récupérer et avoir le pouvoir que normalement ils ont sur leur propre terre. Ce film-là a servi pour l'affiche du festival notamment. Le personnage principal sur l'affiche. Ensuite, on a, j'ai envie de parler d'Hors de vie, puisque le réalisateur Boubacar Sangaré sera là pour présenter son film. C'est un film qui nous décrit le travail d'enfants, on peut dire d'adolescents et d'enfants, dans les mines d'or au Burkina Faso.
0: Ouais, terrible.
2: C'est un film très dur et on l'a choisi également parce que le réalisateur lui-même a travaillé sur ce secteur et dans cette mine. Quand ensuite il est venu en France pour apprendre son métier, et d'ailleurs il est encore en train de travailler dessus puisqu'il a décidé de se spécialiser en droit du cinéma. On a craqué sur ce film et il nous fait la joie de venir le présenter.
0: Et oui, c'est intéressant parce qu'il y a extractivisme, il y a deux points, il y a quand même du saccage à la lutte, c'est-à-dire qu'il y a à la fois le constat des saccages effectués et les réponses, les luttes possibles. Et vous dites fort justement, de l'Amérique latine à l'Ariège, en passant par le Groenland qui a fait actualité, l'Indonésie et le Mali et autres pays que vous venez d'évoquer, nos luttes, qu'elles soient écologistes, décoloniales, anticapitalistes, sont inépuisables, elles. Ça, c'est aussi, je dirais, la dynamique que vous avez là. L'endurance et la détermination qui est celle de membres de toute cette équipe du festival qui donne à connaître des films, on le disait, un peu hors des sentiers battus et de faire connaître à la fois les aberrations de ce monde et en même temps comment on peut réagir malgré tout à tous ces événements. Et c'est assez important de le rappeler parce que c'est toute l'ambiance du festival. Et du 3 au 11 juillet, il y a une effervescence dans cette scène nationale qui est assez immense. Il y a des salles, il y a tout un espace, il y a le parvis de l'Estive avec un espace festif parce que vous fêtez vos 30 ans, mais c'est festif tous les ans hein, en même temps. Et donc, vraiment, c'est très sympa d'aller sur ce festival. Et on arrive effectivement maintenant, si on a terminé sur l'extractivisme, est-ce que vous
2: recommandez un dernier film ?
0: Allez-y, oui.
2: C'est mon coup de cœur personnel, c'est Le sel de la terre. C'est un film de patrimoine qui date de 1953 et qui a été censuré pendant longtemps et qui est une reconstitution d'une grève de mineurs et puis surtout de femmes de mineurs mexicains où on nous montre les États-Unis avec un pouvoir raciste et misogyne, rien à voir avec aujourd'hui bien entendu. Et c'est un petit bijou, on est très content de le montrer parce que je pense que c'est jamais passé en Ariège. C'était mon petit coup de cœur. On pourra reparler des échanges, je veux dire l'échange qu'on a organisé aura lieu avec des scientifiques et avec des militants locaux et de toute la France pour parler de l'extractivisme en France puisque c'est un vrai sujet aussi, ce n'est pas que loin. Voilà.
0: Ça m'amène à parler du profil d'une journée au festival parce que ça commence à 10h avec le début des projections et puis il y a un café ciné en présence des cinéastes. La programmation jeune public, on évoquera un peu plus tard, est également en matinée. Et puis à 11h, il y a la conférence Pas pressée, un petit peu un clin d'œil à la conférence de presse. Et elle est ouverte à toutes et tous, elle n'est pas réservée à la presse. Vous pouvez venir assister à la présentation de la journée. Et les invités sont là. Et puis parfois, je crois qu'on fait un retour sur ce qui s'est passé la veille. Enfin, c'est un moment très sympa. Ensuite, on est sur le temps du repas avec une restauration, avec une cantine militante et solidaire, avec les fameux produits locaux bio.
2: Cette année.
0: Comment ?
2: Une nouvelle équipe cette année, une équipe ariégeoise.
0: Et oui, c'est très local. En fait, on voit que vous... C'est bien, c'est local, vous valorisez plutôt qu'utiliser, c'est mieux comme terme, vous valorisez les valeurs du territoire. Après ce repas, il y a les projections de l'après-midi. À 18h, c'est le temps du Zoom. Avant, il y a la rencontre, je cherche le moment où il y a les rencontres, c'est à quelle heure ? C'est à 17h, non ? Quelque chose comme ça, les fameuses rencontres.
2: Oui, c'est 17h30 tous les deux jours, donc pour chaque thématique, 17h30, tout à fait.
0: Voilà, un temps de rencontre qui se déroule où exactement ? En extérieur, non ? Sous une toile, il me semble ?
2: Non, c'est dans une de nos deux salles de cinéma, dans la salle Sandy, oui.
0: D'accord. Et par rapport à la chaleur, parce qu'on a connu des époques très chaudes dans les salles pour les projections, est-ce que vous avez des solutions cette année ou quelque chose de... une forme de clim, quelque chose qui puisse rafraîchir les espaces au cas où ?
2: Oui, on a essayé d'anticiper, même si on a été surpris tout le monde par l'énorme vague qu'on a traversée la semaine dernière.
0: Ouais.
2: Donc on espère que ça ne montera pas autant. Mais bon, comme d'habitude, on a des points d'eau à l'extérieur. On va préparer des carafes un peu partout. On est en train de fabriquer des éventails. On a des vaporisateurs, un tuyau percé. Et on réfléchit à la climatisation, même si ça ne correspond pas.
0: Ah mais oui.
2: Notre doctrine écologique, mais en même temps, on ne veut pas mettre le public en danger. On a envie que le public vienne faire la fête avec nous pour ses 30 ans. Donc, on va vraiment faire le max pour essayer de rafraîchir les salles entre les séances. Voilà, on va faire au mieux.
0: Oui. Et donc, dans le profil de la journée, il y a le Zoom End dont on parlera tout à l'heure. C'est Zoom par rapport à un pays. Et ça, c'est à 18h. Et puis, à 19h30, le moment festif, l'apéro-concert. Sous le chapiteau à l'extérieur, et les projections du soir. Puis, en fin de soirée, à 22h30, le ciné en plein air, qui est gratuit, sous la halle Saint-Volugien, dans le cœur de Foix. Voilà, et ça, c'est tous les jours à 9h45. Et je trouve un petit détail pratique, puisque vous êtes dans la coordination quand même de l'événement, c'est la garderie gratuite pour les enfants de 3 à 11 ans.
2: Oui.
0: Ça va en intéresser certains et certaines, à mon avis, parce que ça, c'est super.
2: Oui, elle est ouverte tous les jours de 9h45 à 12h45 et de 13h45 à 17h45 pour quand même pouvoir assister à des séances. Et les enfants sont super bien équipés avec du matériel pédagogique et peuvent assister aux séances jeunes publics du matin si les films sont adaptés.
0: Voilà, bon, c'est super. On voit qu'il y a un programme qui peut convenir aux familles. Votre public, d'ailleurs, petit mot, la fréquentation, elle est fidèle, je crois, depuis pas mal d'années. Elle se renouvelle, c'est souhaitable.
2: Oui, on voit des nouvelles têtes chaque année. Après, c'est sûr qu'on a des fidèles depuis des décennies pour certains. Mais oui, on a des nouvelles têtes chaque année. Et puis, l'année dernière, on a fait de très belles entrées. Et on espère que ce sera le cas cette année, puisqu'on en a besoin financièrement en plus.
0: Et bien sûr, j'imagine. Merci beaucoup. Alors, on continue. On se retrouvera peut-être, Magali, tout à l'heure pour évoquer, je ne sais plus quoi, mais voilà. Ah oui, le jeune public, voilà. Bon. Poursuivons donc la thématique avec des idées plein la fête. Et c'est Corentin Charpentier qui va nous rallier. On a l'habitude d'échanger avec vous tous, là, et on vous connaît maintenant. Magali, Corentin, Carole, tout ça, bon. L'équipe maintenant nous est familière à Radio Éphémère puisqu'on vous accompagne depuis toutes ces années et de plus en plus, on reste présent pour vous accompagner sur la 30e édition, bien sûr. Alors Corentin, oui. Des idées plein la fête. Bon, il est question de cet anniversaire. Vous avez plusieurs casquettes, vous occupez des copies des films et vous êtes membre du comité des idées plein la fête et comité culture sourde. Alors, racontez-nous des idées plein la fête. Qu'est-ce que vous allez en faire de cette histoire-là ?
3: Qu'est-ce qu'on a en tête ? Cette idée de faire une thématique autour de la fête, c'est vrai qu'on tournait autour depuis quelques éditions. Là, c'est vrai que c'est évidemment par rapport à l'occasion des 30 ans. On s'est dit qu'on allait interroger, on va dire, politiquement la fête avec les fêtes qu'on peut faire dans des fêtes militantes, dans des fêtes, dans des lieux où les gens vont se retrouver, des fêtes qui vont avoir plutôt des tendances queer, des fêtes de rassemblement pour des luttes, des choses comme ça.
0: C'est-à-dire qu'il y a plusieurs fêtes, hein, c'est ça, il y a plusieurs fêtes. Il y a les fêtes libérées, spontanées et parfois subversives. Et là, on parle de fêtards. Je ne sais pas si vous avez remarqué le vocabulaire. Ce n'est pas cool. Les fêtards. Et puis, il y a d'autres fêtes plus codifiées, contrôlées et souvent lucratives.
3: Oui, tout à fait, il y a ça. Alors, en plus, on n'est jamais déçus, nous, par les gouvernements, parce qu'ils nous mettent toujours des choses d'actualité. Donc là, on va se retrouver avec cette loi de répression des free parties, qui est quelque chose pondu par le gouvernement récemment.
0: Oui.
3: Donc, bombe pile poil dans notre thématique, c'est-à-dire avec des fêtes qui sont interdites, d'autres qui sont autorisées. Parce que les arguments par exemple qui sont donnés par rapport au côté d'une fête interdite, d'une free party, c'est parce qu'elle serait hors contrôle, qu'il y aurait des stupéfiants, etc. Une fête à Bayonne par exemple, j'ai rien contre les fêtes de Bayonne, hein, mais
0: il y a un autre stupéfiant, c'est l'alcool. C'est stupéfiant.
3: L'alcool, sans doute d'autres choses.
0: Oui.
3: C'est, disons que pourquoi, enfin, cet argument ne vaut pas cette analyse-là en tout cas. Après, en effet, c'est souvent porté les free parties par des gens qui sont plutôt dans de l'autogestion, plutôt dans de la contestation.
0: Les looks sont pas les mêmes. Voilà. Les looks sont pas les mêmes, c'est pas les mêmes gens tout à fait, quoique parfois ça se mélange aussi, hein, mais c'est vrai qu'il y a un parti pris contre les fêtes bon genre et les fêtes mauvais genre.
3: On va dire ça, oui, tout à fait. Donc nous, on a essayé de trouver au niveau des films qui sont plutôt, on va dire, des fêtes qui nous ressemblent, des fêtes dans lesquelles on pourrait se retrouver. Donc en effet, on va parler des free parties, mais il va y avoir aussi des fêtes house anticarcérales à New York. Il va y avoir Queer Me, qui est autour de fêtes qu'il y a eu dans un squat à Toulouse et avec une communauté plutôt queer. Les sirènes de Dieppe avec des cabarets, drag, des choses comme ça. Il y a une fiction qu'on a mis dans notre comité dans lequel il y a quand même, on voulait parler de la fête pas cool, on va dire, avec le film qui s'appelle How to Have Sex, qui est autour d'une espèce de beuverie adolescente dans une île de Méditerranée, et comment est-ce que les fêtes peuvent être aussi des risques par rapport aux violences sexuelles, sexistes et sexuelles. Et voilà, ce sera un film évidemment qu'on accompagnera, parce qu'on pense que c'est un sujet important à traiter.
0: Et il y aura une rencontre et un débat autour de cette question-là ?
3: Oui, tout à fait. Alors, on est autour de la fête politique et des fêtes interdites, voilà, dont on discutait tout à l'heure, avec Anaïs Vaillant, qui est ethnologue, qui a pas mal regardé, étudié les carnavals, les différents carnavals qui ont lieu pas mal dans la région, parce que on peut penser aussi aux fêtes et au côté subversif avec les carnavals. Ce sont des fêtes assez intéressantes de ce point de vue-là. Et puis des comités, des membres de Free Party qui se sont constitués en comité par rapport à cette actualité de cette loi répressive. Donc voilà, on va discuter de tout ça le samedi, pour terminer le festival à 17h30, le samedi 11.
0: Et en fait, c'est aussi des questionnements sur ces fêtes qui dérangent et qui en même temps peuvent être un dangereux émulateur de forces collectives. Parce que les fêtes ont jalonné les luttes, hein, les luttes sociales et politiques. Il y a toujours eu des fêtes autour des manifs, autour des grèves. Il y a toujours eu des fêtes. Je crois qu'il y a un film de Jean-Pierre Thorne qui est programmé dans votre festival cette année.
3: Faire kiffer les anges. C'est la carte blanche de la Cinémathèque.
0: Ouais.
3: En effet, c'est un film, un documentaire de Jean-Pierre Thorne autour des banlieues et autour de la culture hip-hop.
0: Et oui, on l'avait rencontré aux Rencontres Cinéma de Jeandoux. Bon, malheureusement, il n'est plus des nôtres, mais il a laissé un beau patrimoine cinématographique. Bon, alors peut-être quand même par rapport à la question de la fête, un petit écho des temps de fête, justement, que ce soit sur l'inauguration ou la clôture. La dimension festive du festival cette année est redoublée et multipliée du fait de cet anniversaire. Et vous avez prévu, je crois, des petits rendez-vous spécifiques, oui, avec des bulles.
3: C'est ça. Alors, il va y avoir une nuit du cinéma, enfin, des films un peu... je ne sais plus comment c'est intitulé.
2: La nuit du cinéma décalé.
0: Décalé.
3: La nuit du cinéma décalé, qui sera vendredi soir, me semble, tout à fait, avec Mars Attack et The Rocky Horror Picture Show.
0: Ah oui.
3: Donc, des films un peu classiques, mais complètement décalés. On est dans l'idée d'une fête, quoi, du cinéma en mode fête.
0: Ouais.
3: Il va y avoir également une séance de bruitage, ou participatif, parce que à Résistance, on aime bien le côté participatif des gens. Et donc, il y aura une séance un peu spéciale où les gens pourront se mettre à bruiter en direct un film.
0: Ah, mais comment ça va se passer, ça? C'est très intéressant. Mais comment vous allez faire?
3: Un collègue qui sait mieux que moi.
0: Ah bon? C'est qui sait mieux, là?
2: C'est
0: qui
2: c'est sait... Magali. C'est
0: Magali, allez.
2: C'est un professionnel qui a créé tout un spectacle immersif et participatif pour inviter... les spectatrices à faire la bande-son du film en direct. On ne peut pas vous en dire plus.
0: Aha.
2: Vous inviter à venir découvrir et faire du cinéma avec nous en salle. Ah ouais. Il y a une billetterie spéciale avec des places limitées. Donc
0: oui, il faut réserver là. Là, il faut réserver. Et bon, j'évoquais des bulles. Il y a des bulles, il y a un gâteau d'anniversaire quand même. Je ne sais pas qui c'est qui parle là, mais bon.
4: Je reprends la main. pour la soirée d'ouverture, donc il va y avoir une batucada, un gâteau d'anniversaire, des bulles pour accompagner notre anniversaire des 30 ans, qui sera, je le répète, cette soirée d'ouverture en présence de Sipi Defarsi, qui accompagne son film Red Rose. Donc ça, c'est la fête qui démarre dès la soirée d'ouverture. Et après, il y aura des petits rendez-vous tout au long du festival. Je pense à des flash mobs. J'en dis pas plus.
0: Oui.
4: Il y aura un gros concert de clôture spécial anniversaire aussi le dernier jour. Et je regarde mes collègues, est-ce qu'on a des petites surprises? On n'en dit pas, il y a des expositions, il y a des surprises.
0: Ah oui, bon, oui, il y a une exposition forcément sur les 30 ans. Il y a une exposition sur les 30 ans. Alors, ce sont des photographies qui ont été réalisées au fil des 30 ans. Vous avez un photographe dédié ou comment ça se passe?
4: Alors, il y a eu plusieurs photographes, mais récemment, la photographe du festival s'appelle Cécile Pommier, donc il y a pas mal de ses photos, il y a toutes les affiches qui représentent quand même 30 ans de communication, qui sont très très belles. Il y a une direction artistique, on va dire, une BA, comme on dit maintenant, et c'est bien de voir l'évolution, en fait, à travers ces 30 années. Il y a pas mal d'articles aussi de presse, de moments un peu forts qui ont illustré ces 30 ans, et puis des témoignages. Il y a aussi des gens qui ont pris la plume et qu'on dit un peu qu'on partageait un souvenir ou un moment fort qu'ils ont vécu au festival. Voilà.
0: Mais je me trompe ou c'est Carole qui parle là?
4: C'est Carole. Pardon.
0: C'est Carole, hein, je reconnais votre voix, Carole. Bah, ça tombe bien parce qu'on devait se passer, si on en a terminé avec des idées plein la fête,
4: oui.
0: Merci à Corentin, eh bien on devait se passer la parole précisément pour le Zoom End. C'est ce fameux zoom géographique qui est vraiment une des fidélités aussi du festival. Et cette année, l'Inde, et c'est pas rien, parce que l'Inde, finalement, c'est le pays à la fois le plus peuplé du monde et le premier producteur de films. Mais alors, il y a film et film.
4: Et voilà, c'est ça.
0: Si je puis dire.
4: C'est un sacré pari de faire découvrir les cinémas indiens en 8 films. C'est un choix cornélien pour nous.
0: Ah oui.
4: On avait envie de mettre en valeur justement les cinémas indiens, à la fois par leur diversité géographique, parce qu'il faut savoir qu'il y a des cinémas, il y a des productions, des industries géographiques. Chaque région détient son industrie cinéma. Ses propres stars, sa langue, enfin voilà, on voulait un petit peu faire honneur à tout ça, mais on peut pas en 8 films, donc on a quand même des films de 6 états différents. On voulait aussi mettre en valeur la diversité des genres. En fait, c'est vrai que le cinéma indien est, on disait protéiforme, c'est qu'il est très varié. On peut passer du polar contemporain à la bluette.
0: Le film Bollywood, là, les trucs Bollywood, c'est impressionnant.
4: Voilà.
0: J'ai vu ces jours-ci une news sur un mariage en Inde, un riche mariage. C'est impressionnant, impressionnant. Et là, ils déploient des danseurs, des chanteurs, des musiciens. C'est vraiment des cérémonies. C'est un rituel, c'est culturel. Mais il y a aussi toute une production. Et puis il y a des auteurs indiens qui ont écrit des choses magnifiques. Enfin, voilà, la culture indienne, elle a de quoi. Et vous avez quelqu'un qui vient par rapport à ce Zoom Inde?
4: Alors, le principe du Zoom, c'est que ce ne sont pas des séances qui sont accompagnées par les cinéastes, pour la bonne raison que les cinéastes vivent très loin et qu'on ne paye pas des billets d'avion aux cinéastes. Donc, c'est un rendez-vous... je voulais juste repréciser que le Zoom, c'était que des films de fiction. C'est un rendez-vous tous les soirs à 18h. Et que là, voilà, on n'accompagne pas. Il y aura une petite exposition aussi sur l'Inde avec des articles voilà, pour accompagner un peu la situation assez complexe politique du pays. Vous parliez de Bollywood, justement. On ne va pas s'encouvrer dans la brèche et présenter des films Bollywood, parce que c'est à peu près les seuls films qui sont exportés
0: dans le monde, ouais.
4: C'est faux ce que je dis, c'est faux. Il y a des films de festival, bien sûr. Donc on en garde un, parce que pour vivre un peu l'expérience comme on peut vivre en Inde,
0: oui. On
4: a plutôt mis en valeur voilà, du cinéma d'auteur indépendant, qui est financé en partie donc justement par des coproductions étrangères qui sont destinées à l'export et au festival. Et ce sont des cinémas, enfin des films très intéressants qui interrogent la réalité sociale, politique de l'Inde, qui peuvent être assez critiques, alors que souvent les comédies musicales Bollywood, au contraire, s'engouffrent dans le côté propagande du gouvernement autoritaire suprémaciste hindouiste du Premier ministre. Donc, voilà.
0: Tandis que vous prenez plutôt le pouls de la condition féminine en Inde pour en montrer peut-être les faiblesses et peut-être essayer de faire savoir que les choses évoluent à un moment donné ou un autre. Oui, cette fibre féministe, elle est aussi très présente depuis 30 ans. Il y a eu des thématiques plus spécifiquement dédiées à ces questions-là, mais là, finalement, on voit bien que c'est transversal. Ces questionnements, on les retrouve dans dans pas mal de thématiques. Hein, la condition des femmes, c'est voilà.
4: C'est pas centré là-dessus, mais en tout cas, on voulait donner la parole à des réalisatrices, car il y en a beaucoup maintenant. Et en particulier, peut-être si je devais en citer une, c'est Payal Kapadia, qui s'est fait connaître en 2024 à Cannes avec Toute une nuit sans... Non, n'importe quoi. Avec All We Imagine as Lights, qui a été reconnu et primé. Donc on présente un film d'elle plus ancien qui s'appelle Toute une nuit sans savoir, qui est un documentaire fiction. Et elle revient sur un événement tragique de sa vie d'étudiante en cinéma. Un événement tragique aussi pour le cinéma indien, puisque c'est un proche du Premier ministre, une star de Bollywood, qui a été nommée à la tête de l'école. Il s'en est suivi une lutte étudiante assez violente, qui a été réprimée, bien sûr, dans la violence. Et donc, elle revient là-dessus, et ça va nous permettre de questionner, justement, le rôle du cinéma dans la propagande, et la mainmise du Premier ministre sur cette industrie.
0: Alors, on évoque ces projections sur le site Le Cœur Battant du festival qui est l'Estive, la scène nationale de Foix. Il y a également, comme je vous ai sous la main, si je puis dire, je continue avec vous, Carole, il y a toute une programmation en plein air et des séances hors les murs, on va dire.
4: Alors, je vais commencer par le plein air, juste pour préciser que le plein air, en fait, il est programmé par des habitants du centre-ville de Foix.
0: C'est le off.
4: Quartier prioritaire. Oui, c'est des habitants qui se retrouvent pendant 3 mois. On regarde ensemble toutes les semaines des films et on en discute et on décide de les garder ou non par rapport. On les choisit bien sûr en lien avec les thématiques. Et voilà, c'est avec les outils d'éducation populaire, c'est très participatif, j'ai pas besoin d'être spécialiste, et c'est la richesse de ces plein air, je trouve. Et là, on a trouvé des très beaux films en lien avec les thématiques. Je pense comme ça pour le chantier collectif contre l'extrême droite à Pride. C'est un film de Matthew Varkus, qui est une comédie britannique, qui s'inspire d'un réel événement. On est dans les années 80, dans l'Angleterre de Thatcher. Et c'est un groupe d'activistes gays et lesbiens qui vient en aide à des mineurs, voilà, qui sont en grève. C'est un très beau film, très, très enlevé, très, très joyeux, malgré le contexte. Et le second film, c'est Interdit aux chiens aux Italiens. C'est un très beau film d'animation d'Alain Huguetto, où le narrateur retrace l'histoire de sa famille, le parcours de ses grands-parents qui sont arrivés d'Italie pour trouver du travail en France. Il y a sur l'extractivisme, on a aussi 2 très beaux films. Il y a un film qui se passe en Mongolie, Les Racines du Monde, autour de l'extractivisme de l'or à hauteur d'enfant. Très très beau paysage, très belle interprétation. Et un second film, Même la pluie, d'Issier Bolein, sur une histoire en Bolivie autour autour de la privatisation de l'accès à l'eau potable. Voilà.
0: D'accord, c'est compliqué, il y a un programme très dense et vous êtes passionnée, vous êtes dedans surtout, donc c'est parfois complexe de l'évoquer d'en parler. Donc là, c'était les séances en plein air. Peut-être quelques mots pour les séances, hors les autres séances rapidement, puisque vous avez des partenariats avec d'autres lieux.
4: Alors, on a effectivement des partenariats avec d'autres lieux. Juste pour dire, hors les murs, un événement assez important. Et on a une carte blanche de Blast cette année qui a produit un film qui s'appelle Alice au pays des colons de Yonis Mamdi et qui va le présenter pendant le festival, mais au Rex deux fois, c'est-à-dire dans une salle
0: fermée, le cinéma traditionnel, oui.
4: Traditionnel, voilà. Ouais. Cette carte blanche là. On a bien sûr des partenariats avec le casino de la Blanais,
0: le Mas d'Asile.
4: Le Mas d'Asile, Sex, la Bastille de Séroux, le Max Linder à Saint-Giron.
0: Tout le département, quoi.
4: Voilà, c'est ça, c'est le principe. Le cinéma en territoire qui se promène. Et pendant le festival, il y aura deux séances à l'extérieur. Donc La Sirène accompagnée par Sépi Desfarci au Casino de la Blanais, qui est un film d'animation. Et il y a également Le Secret des Mésanges. Et là, je vous passe Magali, puisque ça concerne le jeune public.
0: Et voilà, parfait. Excellente transition. Je vous laisse faire, hein, Carole. Merci. Merci beaucoup. Allez, Magali, on se retrouve pour cette programmation jeune public qui est importante hein, dans un festival comme ça. Alors, Les Mésanges, là, c'est un film formidable.
2: Les Mésanges, c'est un film à partir de 6 ans et qui a été choisi par un de nos jurys d'enfants, le jury des enfants de Saint-Giron, qui a choisi ce film pendant les vacances de printemps. Et donc, ils seront là pour le présenter le mardi 7 à 18h. Voilà, ben comme vous avez cité tout à l'heure, vous avez dit tout à l'heure, ce sont les habitants, un collectif qui choisissent les films. Ben, les films du jeune public, ce sont aussi des habitantes du centre-ville, des grands-parents, des parents ou juste des passionnés de films d'animation qui viennent choisir les films, mais également deux jurys d'enfants, celui de Saint-Giron dont je viens de parler, et un jury de petits CP cette année, deux fois.
0: Oh là là, le CP, c'est impressionnant de leur faire choisir des films. Alors qu'est-ce qu'ils ont choisi, ces jurys en herbe là? Qu'est-ce qu'ils ont choisi, ces jurys?
2: Saint-Giron a choisi donc Le Secret des Mésanges pour le cinéma Max Linder, mais également Dounia et la princesse d'Alep qui passera le jeudi, film des 6 ans qui va nous parler de guerre et d'exil, mais aussi beaucoup de magie et de cuisine. Un très très beau film d'animation de 2022. Le jury des enfants de foi a choisi un court-métrage sur la thématique. On essaie de coller aux thématiques, à hauteur d'enfant, donc on ne va pas être sur chantier contre l'extrême droite, mais plutôt sur les valeurs de solidarité, d'amitié, etc.
0: Bien sûr.
2: Donc, c'est un film sur le racisme, mais vu dans le monde des vaches, qu'ils ont choisi, qui s'appelle Dorothy la vagabonde. Et s'il me reste encore une petite minute, je vais parler d'une guitare à la mer que nous programmons le vendredi. C'est un film des 5 ans de Sophie Rose en stop motion de l'année dernière qui est très très beau et qui parle de solidarité et de musique. C'est un film très musical sur la thématique fête, disons. Et le premier film que nous projetons, donc c'est le lundi, puisque les séances jeunes publics ont lieu tous les jours du lundi au vendredi à 10h dans la grande salle. Elles sont toutes suivies d'activités que nous organisons en partenariat avec des associations ou nous-mêmes avec nos petits doigts. Le premier film, c'est Sauvage de Claude Barras, qui s'était fait connaître avec Ma vie de courgette.
0: Ah oui, super, là, super.
2: Film, un film passionnant. Il y a un peu tous nos concepts sur l'extractivisme sont recoupés dans ce film-là.
0: Oui, tout à fait.
2: On parle colonialisme, on parle vie animale. Donc c'est dès 8 ans par contre, hein, c'est pas un film pour les tout petits. C'est un film d'une heure et demie déjà. Voilà, donc c'est dès 3 ans, puisqu'on a un film pour les tout petits le mercredi, avec des ours gloutons adorables, jusqu'à 10, 12, sans limite d'âge, si on aime les films d'animation.
0: Bon, on avait dit qu'on terminerait par les apéro-concerts, donc on va quand même évoquer avec Corentin une programmation spécifique, parce qu'il y a nécessité sûrement un gros travail de sous-titrage, c'est la programmation en sous-titré justement pour la population sourde.
3: Pour le public.
0: Non attendante.
3: Oui. Oui, ça fait depuis 2012 que le festival est accessible pour le public sourd. Depuis quelques années, il y a même un comité culture sourde, donc c'est vraiment des personnes concernées, donc des personnes sourdes qui vont choisir un peu la mise en avant qu'il va y avoir pendant le festival sur des thèmes un peu spécifiques. Alors cette année, c'est ce qu'on appelle des journées pissos, donc des journées un petit peu plus avec un focus. Et cette année, on a la chance, en fait, il y a Laure Lafont, qui est une chercheuse scientifique de Toulouse et qui est sourde. Et elle a un peu comme spécialité de travailler
0: sur ces questions.
3: Sur l'extractivisme. Donc, sur les questions qu'il y aura autour du thème de l'extractivisme. Et donc, elle sera là pendant les deux jours et elle va être sur les débats, elle va faire même des ateliers, des échanges un peu spécifiques, plus pour le public sourd, vraiment que en langue des signes. Et voilà, elle sera là sur les deux jours et il y aura le vendredi, le troisième jour, pis sourd. Ce sera plus autour de la fête avec. On invite un festival qui est un peu un cousin à nous, qui est le festival de Douarnenez,
0: ah oui.
3: Bretagne, Saint-Août, et qui est ouvert également au public sourd depuis même plus longtemps que Résistance, depuis 2009. Et Laetitia Morvan vient, qui fait partie du CA du festival, viendra nous expliquer un peu le fonctionnement du festival, et avec un film qui s'appelle L'île aux sourds. Et alors, il est en langue bretonne, je suis très content.
0: Pas mal.
3: Il est en langue bretonne, et en langue des signes, donc. Et une discussion qui s'en suivra autour de rapports qu'on les soit avec les festivals, pourquoi les festivals se rendent accessibles, etc. Donc ça, ce sera le vendredi 10, en lien, on va dire, avec la fête, quoi. Et puis sinon, tout le festival, on met en avant, on fait un programme spécialement pour les films qui sont accessibles, soit sous-titrés de manière classique, parce qu'ils sont étrangers, soit sous-titrés en VFM, donc version pour les sourds et malentendants. Et plein d'interprètes seront présents aussi pour interpréter les débats. Voilà, donc le festival est vraiment accessible.
0: Il est accessible et il est également labellisé Manifestation verte d'Ariège. Et ça, c'est pas rien. Ça veut dire que vous répondez à pas mal de critères pour avoir ce label. Et donc, ça n'est pas que c'est pas qu'un label comme ça pour faire bien. C'est fondé sur des vrais engagements, comme on l'a déjà signalé, autour de valeurs, autour des valeurs qui sont les vôtres. Préciser dans le village des Assos, il y a pas mal de librairies, d'éditions, partenaires. Ce sont des maisons d'édition militantes qui, en général, présentent une large sélection d'ouvrages qui font écho à la programmation du festival, mais qui organisent aussi des rencontres avec les auteurs. Et je ne sais pas qui peut en parler, mais il y a les éditions de...
2: On peut en parler rapidement, oui.
0: Oui.
2: Nous avons le Bout de la Ville, qui est à la fois une librairie et une maison d'édition du Mas d'Asile. Nous avons le Pas de Travers, qui est une librairie itinérante, féministe, engagée, qui ne fait pas de bénéfices, du coup. Et nous avons la librairie locale du Cachalot, et toutes les trois ont un espace, et utilisent quelquefois aussi les espaces du off pour pouvoir faire des rencontres. Et on peut aussi les rencontrer souvent pendant les conférences pas pressées, où elles peuvent présenter des ouvrages.
0: Ouais, et tous les bénéfices sont réversés à des caisses de soutien quand même. On est quand même dans la logique hein, de tous vos engagements. Et puis, il y a un moment quand même où il faut faire la fête concrètement avec les apéros-concerts. Alors, il faut bien en parler. Je suis désolée, mais on n'a pas pu trop passer de musique dans cette émission parce qu'on avait plein de choses à dire. Hein. Vous aviez surtout plein de choses à dire. Alors, c'est une autre Magali, c'est Magali Gillon qui s'occupe des apéros, enfin qui va nous parler des apéros-concerts tous les soirs. Donc
5: Tous les soirs à 19h30 sous le chapiteau devant l'estive, on vous invite à partager un moment musical pour se détendre après des films pas toujours faciles à visionner. Alors, samedi 4 juillet, vous pourrez voir le groupe Joe & Papas, un groupe aux influences rock, fusion, funk, un beau mélange de genres. Le dimanche 5 juillet, ce sera un groupe qui s'appelle The Diogène, donc toujours à 19h30. C'est un power trio grunge punk rock. Alors les Diogène, le nom de leur groupe est inspiré de l'anticonformisme du premier punk de la Grèce antique. Donc ce sera aussi à 19h30. Lundi 6 juillet, vous pourrez découvrir Entre Dos Almas.
0: Ah, un caliente.
5: Et oui, un duo de musiciennes chanteuses franco-brésiliennes
0: qui ont
5: des arrangements polyphoniques originaux à partir de chants folkloriques et séculaires de l'Amérique latine et du pourtour ibérique.
6: Le mardi 7 juillet, on passera à un autre genre musical. Ce sera un duo de musique des Balkans. Alors, Les Brouffes,

0: juillet, ce sera Sly Sugar, un groupe réunionnais qui est en tournée en Europe cet été. Ils ont tenu à venir jouer à notre festival pour soutenir nos engagements et nos valeurs. Donc, merci beaucoup à eux. C'est un groupe, à l'origine, c'est un groupe de reggae. Le reggae, c'est vraiment leur fil conducteur, mais ils ont touché à plein d'autres genres musicaux comme le maloya, le ska, l'électro, le dubstep. C'est vraiment très large. Et alors, pour le week-end, on vous invite à festoyer avec un DJ set des Brebis Guincheuses. C'est encore une asso locale ariégeoise qui s'occupe de donner de l'accessibilité aux musiques électroniques. Donc, ils feront un DJ set à 19h30 le vendredi 10. Et enfin, pour les 30 ans du festival, le samedi 11 juillet, on vous a concocté un concert de clôture de folie. C'est une fanfare afro-latino de 8 musiciens toulousains qui montera sur scène pour vous faire danser jusqu'au bout de la nuit. Attention, le concert du samedi 11 juillet aura lieu à 23h après la projection du film de clôture.
1: Ah ben oui, c'est normal. Hein. D'abord le cinéma, d'abord et encore. Merci beaucoup. Alors, je précise donc, ça se passe à Foix tout cela et qu'il y a l'accessibilité, soit vous pouvez y aller en voiture, certes, en covoiturant éventuellement, soit vous prenez le train, la ligne Toulouse, la Tour de Carole, et va à Foix. Il y a également des réseaux de covoiturage. Pour les infos pratiques.
0: Il y a une navette pendant le Tour de France.
1: Il y a une navette. Alors, raconte.
0: Il y aura aussi des navettes organisées pour le jour du Tour de France pour garantir l'accessibilité aux festivaliers sur le site. Ce sera le mardi 7 juillet.
1: Ah, c'est ce jour-là que le... Ah oui, d'accord. Là, il faut s'organiser, donc. D'accord. Bon, ça, on s'adresse à l'accueil de l'association. Et sur le site, il doit y avoir toutes ces infos. Infos pratiques, les tarifs, peut-être un petit mot dessus sur ces tarifs qui sont les vôtres, qui sont vraiment pas exorbitants.
0: Oui, on est obligé de les augmenter de temps en temps, mais on reste extrêmement raisonnable, je pense, par rapport à la majorité des festivals. La place est à 5,50 €, les 10 places à 45 €. On a un pass semaine à 65 €. Le pass tarif réduit, pareil pour la semaine, pour les minima sociaux, qui est à 30. Et enfin, un pass pour les moins de 18 ans à 11 €.
1: Ouais, ça, c'est vraiment pas cher. Et il y a un petit conseil, utilisez la Pyrène, la monnaie locale ariégeoise, jusqu'au bout.
0: Non, nous prenons la Pyrène, nous prenons les Pyrènes également.
1: C'est une monnaie locale.
0: Oui, c'est ça.
1: D'accord. Bon, est-ce qu'on a oublié quelque chose là ? Je ne sais plus, mais je me semble qu'on a quand même bien balayé tout ce qui va se passer à Foix. On peut réserver les places ? On peut réserver, bien sûr. Non, on ne peut pas.
0: On peut réserver, à part cette séance spéciale dont vous a parlé, qui est la séance de bruitage, qui est exceptionnelle.
1: Oui, ça, on ne peut pas réserver.
0: Pas de réservation nécessaire ou possible. Je vous invite à aller sur le site pour regarder les détails des films.
1: Oui.
0: Et un de mes coups de cœur, c'est le film de clôture, La Mas Dulce, de Laila Marakchi, qui s'appelle Les Fraises en français.
1: Ah oui.
0: Ça, c'est dans les serres andalouses où des femmes marocaines ramassent des fraises. Je ne vous en dis pas plus, c'est un très très beau film en avant-première.
1: Bon, ben voilà, vous avez compris. J'espère qu'on vous a largement donné envie de vous rendre au Festival Résistance, un festival de cinéma et débat à Foix, du 3 au 11 juillet prochain, qui fête son 30e anniversaire avec une équipe très mobilisée et très engagée. Et vraiment, un très beau travail que vous faites tous les ans sur cette thématique qui nous importe beaucoup. Et cette défense des valeurs et de vos engagements qui sont les vôtres depuis toutes ces années. On vous souhaite une très très belle édition et on se donnera rendez-vous pour vos prochains rendez-vous parce que le festival va continuer. 30 ans, c'est le début d'autre chose.
0: On espère.
1: Voilà.
0: On espère.
1: Merci en tout cas.
0: Merci à vous.
1: Merci à vous tous et à bientôt. Et n'hésitez pas à aller à Foix, vraiment, vraiment. Et cette émission sera rediffusée plusieurs fois puisqu'elle sera le 3 juillet sur Radio Booster de 14h à 15h. Elle sera le mardi 7 juillet de midi à 13h dans l'Alter et la dernière diffusion le vendredi 10 juillet de 14h à 15h sur Radio Booster. Voilà, on vous accompagne très chaleureusement. Merci.
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3: Bonsoir.

Jeff Geburek, The Bridges of Many Shapes, paru chez Mahorka Recordings. Très bon disque. Il fait fusionner des choses qui probablement n'auraient pas dû aller ensemble, mais en fait, ça marche très très bien. Jeff Geburek.

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0: Dansland. Dansland, ce sont des Allemands, David Moss, qu'on sent vraiment hanté par la présence de Blixa Bargeld, un peu trop, c'est quasiment gênant. Anno Leishman lui fait l'électronique, ici il est aidé par Katharina Bevan au synthétiseur modulaire, c'est superbe. Hannes Strobel à la basse électrique. Dansland, Code and Melody chez Arbitrary.
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Stephen Goldman est lui aussi allemand. Il s'attache à une certaine asymétrie dans son rythme. Alluvium est un album qui paraît chez Macro Recordings. Stephen Goldman.

Mark Kane est belge, il choisit de pousser le saxophone dans ses derniers retranchements. Threads est un album qui paraît chez Parenthèse Recordings. Mark Kane.

Ingebrigt Åkerflaten est un contrebassiste norvégien. Fly est un album qui paraît chez Sour Jazz Recordings. Et le moins que je puisse dire, c'est que ça joue. Ça joue bien, c'est vraiment très très ensemble. C'est un très beau disque de jazz. Ingebrigt Åkerflaten avec l'ensemble Exit Knarr.

Federico Perotti, lui, choisit de mêler la musique ancienne et la musique moderne. Il joue de l'orgue, il est italien. Quadro paraît chez Feralnote. Federico Perotti.

Et nous retrouvons le dernier album de Philippe Petit, Terrore nello Spazio, Planet of the Vampires, un film de Mario Bava qu'il a mis en son sans se préoccuper des images. Ça paraît chez Sublime Retreat, Philippe Petit. Et c'est la fin de cet Indie Drome. Bien le bonjour chez vous.

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1: Bonjour chers auditeurs, bienvenue sur Fréquence Cachée, émission musicale du mardi à 16h sur Radio Éphémère une semaine sur deux. Je suis Stéphane Fontan et ensemble nous allons explorer et redécouvrir des albums d'exception et des artistes oubliés. Vous pourrez dès demain retrouver cette émission en replay sur le site de Radio Éphémère. Aujourd'hui, chers auditeurs, nous allons plonger ensemble dans l'univers musical de l'un des groupes de rock les plus fascinants du moment. Cette formation américaine de Nashville est composée de 4 musiciens. Elle s'est imposée depuis 2012 comme l'un des fers de lance de la scène stoner et heavy psychédélique. Les disquaires ne savent jamais dans quel rayon les ranger, tant leur musique puise dans des influences variées, blues, rock psychédélique, hard rock des années 70, stoner, rock progressif ou encore folk américaine. Avec une voix immédiatement reconnaissable et une identité sonore unique, ils sont capables de nous transporter aussi bien dans des étendues désertiques baignées de poussière que dans d'immenses paysages cosmiques. Pendant une heure, nous allons parcourir leur discographie et découvrir ce qui fait de ce groupe l'une des formations les plus passionnantes du rock contemporain. Accrochez-vous, on attaque tout de suite avec une de leurs meilleures chansons. Bienvenue dans l'univers musical de All Them Witches.

Enemy of My Enemy, chanson de All Them Witches sur leur album Nothing as the Ideal, sorti en 2019. Formé à Nashville dans le Tennessee en 2012, All Them Witches est un groupe américain composé actuellement de Charles Michael Park Jr. au chant et à la basse, Ben McLeod à la guitare, Alan Van Cleef au clavier et Christian Powers à la batterie. Le groupe tire son nom d'un livre de sorcellerie tiré d'une célèbre scène dans Rosemary's Baby de Roman Polanski, où Mia Farrow cherche des anagrammes à l'aide d'un jeu de Scrabble. Formé par le batteur Robbie Stabler qui quitta le groupe en 2024, le Quatuor développe une identité singulière en refusant de se limiter à un style unique. All Them Witches se distingue par des compositions atmosphériques très longues, des improvisations fréquentes et une approche particulièrement libre de l'écriture. Leur premier album autoproduit Our Mother Electricity est paru en 2012. La production est évidemment un petit peu garage, mais les compositions sont déjà excellentes. On écoute tout de suite Like a Witch.

0: sur le premier album de All Them Witches, sorti en 2012. Leur second album, Lightning at the Door, lui aussi autoproduit, sort l'année suivante directement sur Bandcamp. On y retrouve un son très proche de l'univers Heavy Blues 70s avec des riffs écrasants et une interprétation vivante proche du live. On écoute tout de suite un extrait de ce disque. Voici When God Comes Back.
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C'était When God Comes Back de All Them Witches sur leur deuxième album Lightning at the Door. En 2015, le groupe signe sur le label New West Records et sort Dying Surfer, Surfer Meet His Maker. Dying Surfer Meet His Maker, je vais y arriver. Malgré un enregistrement rapide en 6 jours, la production gagne en qualité et le groupe peaufine ses textures sonores et ses compositions atmosphériques, comme en témoigne Call Me Star.

C'était Call Me Star, Though Them Witches, sur leur troisième album Dying Surfer Meets His Maker. Avec ce troisième opus salué par la critique, All Them Witches gagne en notoriété. 2 ans plus tard sort l'excellent album Sleeping Through the War, qui comporte des pistes psychédéliques appréciées des fans comme Alabaster. On écoute tout de suite la chanson 357, monument de rock heavy psyché.

C'était 357 de All Them Witches sur Sleeping Through the War. Le guitariste Alan Van Cleef décide à ce moment de quitter le groupe qui deviendra le temps de deux albums, un power trio. Le son est plus épuré, mais la qualité d'écriture est là avec l'excellent disque ATW qui met en avant l'expérimentation et les longues explorations instrumentales. En 2019, All Them Witches récidive en power trio avec un immense disque, Nothing as the Ideal, un album beaucoup plus sombre avec des passages folk magnifiques qui nous emportent dans les paysages désertiques qu'affectionne le groupe, tels que The Children of Coyote Woman.

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C'était All Them Witches avec leur magnifique chanson western The Children of Coyote Woman sur Nothing Is The Ideal, sorti en 2019. Le groupe a une excellente réputation en concert, comme en témoigne la version incroyable de Saturnine and Iron Joe, ouverture de Nothing Is The Ideal, tirée du Live on the Internet de 2020. Vous êtes prêts? Ça va secouer.

C'était Saturnine and Iron Joe de All Them Witches, tiré du Live on the Internet de 2020. Bon bah 2020, c'est l'année du pangolin qui laisse peu d'opportunités au groupe de tourner. All Them Witches décide alors de réintégrer leur claviériste Alan Van Cleave pour travailler sur de nouvelles chansons et annonce en 2022 sortir un nouveau titre tous les mois qui formeront le disque Baker's Dozen, en français 13 à la douzaine, qui sortira en compilation en triple album vinyle. Donc tiré de cette compilation, voici la chanson Tiger's Pit.

C'était Tiger Spit de All Them Witches sur la compilation Baker's Dozen. On note les influences Led Zeppelin, Black Sabbath, bien évidemment. On voit que All Them Witches, ils ont agrégé énormément d'influences pour en tirer quelque chose d'extrêmement original, nouveau et vraiment rafraîchissant. Donc on est en 2024, le départ de Robbie Stabler, batteur et fondateur du groupe, fragilise All Them Witches. Mais ils rebondissent et sortent le 29 mai 2026 un album absolument exceptionnel intitulé House of Mirrors. Je vous propose d'en écouter quelques extraits, à commencer par la chanson Culling Line.

Calling Line, une des nouvelles chansons du All Them Witches sur leur nouvel album House of Mirrors. On retourne tout de suite sur ce disque avec une autre chanson qui s'appelle A Eternet dans un registre un peu plus blues.

0: C'était Aeternet de Oldham Witches sur leur dernier album. On continue à présent avec un dernier extrait. Voici la clôture de leur disque House of Mirror. Voici Saturn Song.
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C'était Saturn Song de All Them Witches sur leur nouvel album House of Mirrors. Fréquence cachée, c'est terminé pour aujourd'hui. J'espère que cette rétrospective sur l'univers musical d'All Them Witches vous aura fait voyager avec cette température caniculaire que nous subissons actuellement. Je vous donne rendez-vous dans 15 jours pour un nouvel épisode. On se quitte avec leur single One by One, une chanson exceptionnelle à l'atmosphère apocalyptique. Ce soir, c'est la demi-finale France-Espagne à 21h. Allez les Bleus et montez le son sur Radio Éphémère.

Down in the Dark de Mark Lanegan, comme le reste du premier album sorti en 90, ça a eu une influence énorme sur Nirvana. Les chansons dépouillées présentent des arrangements réduits à l'essentiel et Dave Grohl, le batteur de Nirvana, cite ce disque comme étant une influence majeure au moment de la mise en place de leur MTV Unplugged. En témoigne la présence de la reprise Where Did You Sleep Last Night sur ce disque avec en guest Kurt Cobain et Chris Novoselic, le bassiste de Nirvana. Cette chanson qui trouvera également sa place à la fin du mythique concert acoustique de 93. On passe maintenant à l'immense Mark Lanegan Band, une autre facette de sa carrière solo, avec un déluge de stars de la scène alternative et stoner. Accrochez-vous, voici Riot in My House sur l'immense disque Blues Funeral de 2012.

0: Riot in my house de Mark Lanegan sur son 8e album solo Blues Funeral. Excellente piste rock sur laquelle on retrouve Josh Homme à la guitare. Le reste du disque accueille un panel de stars. Hein. Donc j'avais dit qu'on avait Chris Goss, Greg Dulli, Def Catching, Jack Irons à la batterie et surtout Alan Johannes, multi-instrumentiste central dans Queen of the Stone Age qui enregistre, produit et mixe l'album pour un résultat, comme on a pu l'entendre, absolument remarquable. Voici à présent St. Louis Elegy, une sublime chanson tirée du même album.
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0: Non, moi j'ai rien du tout.
1: Oh là là, t'as rien du tout toi là.
2: Comment ça, t'as rien du tout? Nous on entend déjà.
3: Il est branché.
4: T'as pas besoin, t'inquiète.
3: Oh yeah.
4: Moi je connais un mec, ça fait 20 ans que je fais de la radio sans casque.
0: Ouais.
4: C'est bon Flo, t'as tout
3: ouais, mais
4: faut.
3: Il est pas à la régie.
0: On va baisser ça.
2: On est bon, de voilà.
4: Eh ben bonjour tout le monde. Oh mon dieu. Là, oh la chaleur, tu me dégoûtes. Non mais j'en profite qu'il fasse chaud pour dire que tu me dégoûtes parce que bon il faut quand même des contextes pour dire ce genre de truc. Bonjour tout le monde, c'était Quête l'émission.
5: Salut.
4: Ah salut. Effectif réduit, ça mais ça fait tellement plaisir qu'on soit pas nombreux. Ah ouais là c'est la cuisson. Pour vous
0: va,
4: le 14 juillet, il y a plus du tout d'embouteillage.
0: Pas encore en mode souffleur, ça va.
4: Ouais. Souffleur, il a lâché les
0: temps.
4: Direct au moment où
0: ça,
4: il est arrivé.
0: Il n'y a pas eu de
4: rien à voir les souffleurs. C'est le 14 juillet, donc vous êtes certainement pas dans votre wagon en train de rentrer du taf en plus. On ouais, fait vraiment. Là, c'est gratuit.
0: On est content.
4: C'est gratuit. On fait totalement l'émission gratuite. Mais d'abord, j'ai une question à vous poser. T'allais voir Amir? Est-ce que t'allais voir Amir? Je l'ai crevé, Rick, avec la question. Eh oui, putain. Big Flo et Oli, t'es antisémite? Big Flo et Oli, t'es allé voir?
6: T'es allé voir?
4: Big Flo.
6: Vous soutenez Maître KF?
4: Vous soutenez Maître Gilles? Voilà, hier soir avait lieu les Energy Music Awards Prairie des Filtres. Ouais, Prairie des Filtres, il y a eu gros feu d'artifice.
0: De 20 minutes.
4: Il n'y a plus rien qui vit dans le ciel d'Occitanie, frérot. Avec le truc, il n'y a plus rien qui vit. Mais par contre, il y avait Amir.
0: Il n'y a plus de poisson.
4: C'est
0: aussi
4: génial ce qu'il fait, Amir, j'adore.
7: C'était les Energy Moudink Awards. Hein,
4: c'était les Energy Moudink Awards. Amir a eu son prix de la plus belle prestation scénique en colonie. Voilà, ouais, exactement, grâce à son DVD Live in Cisjordanie. Donc ça, c'est quand même un grand bravo. Il y avait
7: c'est
4: Amir
7: un
4: qui
7: petit
4: produisait.
7: Comme ça.
4: Amir, ouais, c'est un artiste qui a gagné un tremplin à l'époque, là, un artiste de variété. Qui tourne partout alors que Bobby il est pro, il est, c'est un ex-soldat de Tsahal, il est pro-israélien au point de faire des concerts dans les colonies, des concerts de soutien aux soldats dans les colonies. Mais il était à la Prairie des Filtres hier, c'était gratuit hein. Je sais pas comment le dire pour que ça passe crème en fait, c'est pour ça.
6: Ouais, mais
7: tu fais très bien la pompe à merde comme
4: ouais,
7: ça.
3: C'était gratuit, c'était offert par la mairie.
4: Donc,
3: c'est offert par les gens en fait.
4: Donc c'était ça loin d'être gratuit par ta personne quelque part.
0: Mais t'étais où voilà. Ça
4: mais alors moi j'ai pas offert Amir, j'ai offert voilà. Maître Gilles. Puisqu'il y avait Maître Gilles aussi, il y avait Big Fleu au lit, il y avait tout le monde. C'était the place to be, mon con, mais t'y étais pas manifestement.
0: On a le chiffre des gens qu'il y avait ou pas?
4: On n'a pas le chiffre, on a le chiffre de nombre d'oiseaux tués et de chiasses de chiens.
0: C'est en millions.
4: Qui a été faite pendant les 20 minutes de. C'est énorme. Ouais, non, la
7: de zone a pris. Ça n'a aucun putain de sens, quoi.
4: Non, mais les feux d'artifice, moi, en soi, je trouve ça. Après, c'est peut-être l'enfant, tu vois, je trouve ça beau, je trouve ça cool et tout. Mais là, ça a duré 20 minutes, frérot. Peut-être mettez des clims dans les EHPAD, peut-être avec le but.
8: L'oseille que ça coûte.
4: Mais ça coûte au taquet d'oseille, c'est là où je voulais en venir.
8: La prévention incendie.
4: La prévention.
7: À Lourdes, le château, il a pris feu.
4: J'ai vu.
7: Le château, il a pris feu.
4: C'est pas vrai.
7: Je te jure, en bas du château, ça a pris feu.
4: Ah non, pas le château de Lourdes, par contre. Je veux bien qu'on rigole avec des trucs, et là, c'est hors de question. Donc non, on n'est pas allé voir Amir. Ceci dit, on lui chie dans la gueule. C'est pas parce qu'il fait chaud qu'on va se ramollir à ce
7: après avoir mangé mexicain.
4: Après, si possible, ou avoir mangé ou lyonnais, un tacos.
7: Ah, vrai tacos, là, les vrais tacos de chez nous, là, n'est-ce pas?
4: Le vrai, le vrai tacos de chez nous, bien fromagé, c'est mort. Et moi, pour être sûr que ça soit atroce à Liège. J'attends qu'il refroidisse, que la sauce est fige.
7: Ouais. Moi, je prends mayonnaise, sucre glace.
4: Là, on est bien.
7: Trois viandes, mayonnaise, sucre glace. Bam sûr. Après, je chie dans la bouche, Amir. Il y a quoi?
4: C'est un tacos omelette norvégienne, plus ou moins, quoi. C'est spécial. Aujourd'hui, 14 juillet, c'est la fête nationale.
6: On va pas ce qu'il a dit de chelou.
4: Pour moi, il n'y a rien de...
3: Pour moi, normal.
4: Pour moi, il n'y a rien de...
3: Ma baraque est construite en torchis de tacos, d'ailleurs. Et elle tient très bien.
4: Et on se plaignait pas à l'époque. Aujourd'hui, jour 14 juillet, quand même, c'est pas rien, capitaine. Quand même, du défilé, en veux-tu, en voilà. Et nous, on est à la radio, on est là, on tient le truc. Et demi-finale aussi. Demi-finale. équipe de France, où il y a quand même pas tant de équipe de France, ils ont pas si français que ça. Et l'équipe.
7: Spirale, ouais. Le foot
4: et l'équipe d'Espagne
5: ou quand même l'équipe d'Espagne.
4: Bon, c'est pareil. Équipe d'Espagne contre Ramon. Et c'est vrai que c'est, les Espagnols, il y a plus de, et, il y a plus de blancs. Il y a l'ancien premier ministre de, le, oui. de l'Espagne Rajoy. Qui a dit que l'équipe de France, il n'y avait pas de Français dedans là, il n'y a pas longtemps.
7: Tant mieux, vive et, le grand remplacement, franchement. On est nul en foot.
4: Franchement, il nous. Ouais. Parce que.
7: Enfin, aujourd'hui, il se fait fumer, je veux dire. Enfin, voilà.
4: Mais ouais, parce que ça serait qui? Ça serait Thauvin, la star de l'équipe. S'il n'y avait pas de Renoir, s'il n'y avait pas d'issue de l'immigration.
6: Il y en a qui ne seraient pas barrés. Griezmann sera encore en équipe de France.
4: Griezmann sera en équipe de France.
7: C'est vrai, c'est vrai.
4: Certainement. C'est Emmanuel Petit aussi, très certainement.
6: Emmanuel Petit, Djorkaeff sera encore là.
4: Et non, Djorkaeff ne pourrait pas. Arabe. Djorkaeff, arabe. Pas marché.
6: Arménien.
4: Arabe, c'est pareil. Pire.
7: Dire, à partir du moment où c'est.
4: Oh, il s'appelle Youri.
3: Ça commence par Ar.
4: c'est un arménien. Il n'y a que Artung qui passe. Le reste, c'est où tu oublies définitivement. Et donc, cet ancien premier ministre a failli mal parler, mais en fait, bon, c'est l'ancien premier ministre. Le premier ministre actuel d'Espagne, il représente, il fait plaisir. C'est un bon, c'est un champion. Il a dit. Que le meilleur gagne et que le racisme perde, ou je sais pas quoi, nanana, il a recadré le gars, c'est cool. On va voir comment ça se passe ce
7: aussi,
4: soir.
7: Il a dit un super truc.
4: Oui, ouais, grave. Ouais. Points, je crois là. Que c'est Pedri. Quoi qu'il en soit, ça va être bonne ambiance. Dans la fraternité, on va les enculer, ces putains de chorizo de mort.
6: On va les enculer.
4: Ils sont pas chauds. Non, on verra quoi ça se passe.
6: Il y a Pierre Ménès qui a parlé aussi.
4: Qu'est-ce qu'il parle, lui, avec la chaleur qu'il fait, d'où il parle, lui?
0: Qu'est-ce que tu l'as écouté, surtout?
6: Ils lui ont dit, ouais, vous vous souvenez que vous aviez quand même dit à une époque exactement ce qui se dit maintenant à l'extrême droite, c'est-à-dire qu'il y avait trop de noirs.
0: Il a dit, parle dans le micro.
6: Il a dit.
7: C'est tous les jours, moi, ça.
6: C'est bien, mais, non, mais ce genre d'intervention, c'est comme les mecs qui achètent des 4x4 ou des grosses cylindrées, ça prouve une petite bite, surtout.
4: Ça n'a absolument rien à voir. Mais
6: bien sûr.
3: Ah, là, oh, mais calme.
4: T'as appuyé sur le bouton du chum, là.
0: Attends, ah, ouais.
4: Il presse comme ça, ça sort.
7: J'ai devenu belge, quoi, d'un coup. Là.
4: Qu'est-ce que tu voulais dire avant qu'on
0: On coupe le micro.
6: Oh, ouais, vous êtes là. Ouais, ouais, bien le faire enculer. Par Pierre Ménès.
4: Alors quoi, il a répondu?
6: Pierre Ménès, il a répondu, oui, je l'ai dit. Mais parce que c'est vrai et que parce que les Noirs sont plus forts que les Blancs et que de toute façon, dans tous les cas, il y a plus de Noirs en équipe de France parce qu'on ne peut pas les remplacer par des Blancs. Il n'y en a aucun qui est assez bon pour les remplacer.
4: Ouais, quelle réponse de merde.
6: Bah attends, il n'a pas fini comme ça. Il a fini mieux. Il a dit, si vous voulez, il faudrait organiser un match entre l'équipe de France des Blancs et l'équipe de France des Noirs.
4: Ouais, nickel. Ouais. Déjà, c'est l'idée
6: en elle-même. Est... C'est pour ça que je te dis, c'est
3: et
6: ça
3: il
6: le...
3: Il n'a pas rajouté en plus. Et en plus, c'est moins cher.
6: L'idée. Il a dit, c'est moins cher. Et il a dit... Et en même temps, pendant la mi-temps, j'irai peut-être pointer Marie Portolano.
3: Voilà.
6: Si j'ai le temps.
4: Voir la pause hydratation. que ça va, on verra comment ça se passe. Quelle bande de connards.
7: Lui, il faut qu'il s'hydrate.
4: On va voir. Ah ouais, mais lui, il faut... Non, il
6: faut qu'il arrête de s'hydrater, frérot.
4: Arrête de respirer et tout.
6: On dirait un Cheerios que t'as oublié dans ton bol, le Bobby. Il a trippé de volume.
4: On dirait une croquette pour
7: Yesh. Il n'a pas d'anus. Hein. Rappelez-vous qu'il n'a pas d'anus. Moi, c'est tout ce qu'il mange, tout ce qu'il boit, ça ne sort jamais, quoi.
4: La famille des sans anus avec Gérard Larcher.
0: Il transpire un
4: mais
0: peu beaucoup.
4: C'est comment c'est dur de ne pas avoir d'anus en ce moment là. Ils doivent suinter mes morts. Parce que ça ne s'arrête pas de manger. Ça suinte des andouillettes, frère, directement.
0: Ouais. Par les cheveux.
4: Bref, tout ça, comme vous pouvez l'entendre, on a vachement de contenu hein, cette
0: semaine. Ouais, on a quoi dire.
4: Vous pouvez l'entendre. On aura le connard de la semaine, mais un peu spécial. Je vous expliquerai après comment ça se passe. Est-ce qu'on aura des jeux cette semaine?
6: Oui, on va peut-être avoir un jeu, il me semble.
3: Oui, une petite compile.
4: Une petite compile de jeux, non, mais tranquille, on va compiler, je vous le dis. Voilà. Mettez du son, mettez des compiles.
0: Est-ce qu'on aura une pause fraîcheur?
4: On aura une pause fraîcheur, mais ça sera à 19h.
0: Tous les sons.
4: Ah, non, donc les sons. Voilà, ça me sert strictement.
7: Il y aura un micro rebut de presse aussi.
4: Il y aura un micro rebut de presse aussi, ça fait plaisir. Alors, peut-être pas Greta,
7: non,
4: mais on va franchement faire avec les moyens du bord. C'est peut-être la dernière émission de la saison. On va voir comment ça. Ouais, grave. Quelque part, mais là,
0: les températures et tout, c'est trop dur.
7: La semaine prochaine, vas-y, on reste. On
4: fait. Moi, semaine prochaine, je suis pas là, je suis en Alsace, frère. Ich fein Heinen. Je vais faire un reportage. Ouais, on va voir.
7: J'adore l'Alsace.
4: Inside.
6: Ah ouais.
4: Voir
7: on
4: comment.
7: On écoute en Alsace aujourd'hui, d'ailleurs.
4: C'est vrai ?
7: C'est vrai.
4: Eh ben.
3: Ich fein Heinen.
4: À tout le monde. Ouais, j'essaie d'être.
7: En Lorraine.
4: Sympathisant, tu vois, un peu quand même, comme ça. On écoutait ça, il y a un morceau funky un peu de Kalach, je pense.
0: Un petit mono-néon. Peut-être qu'on l'a déjà écouté.
4: Ouais, vas-y, fais quelque chose, ça me branle. T'as pas Amir ?
0: Avec
4: Amir.
0: Amir.

0: mais quel enfer! On aurait dû fermer nos gueules et quitter la pièce pendant le morceau. Qu'est-ce qu'on est con!
1: Inch, il a fait!
0: Qu'est-ce qu'on est dit? Inch, il a fait!
2: Inch, il a dit, vous savez quoi? Non, c'est bon, ça va.
0: Ouais, c'est bon.
2: Je vous aime bien,
0: mais là, c'est bon. Bon! Alors attendez, on va faire des débriefs de week-end. Qu'est-ce qu'ils ont fait ce week-end, la jeunesse? T'as rien branlé, toi, de ce week-end?
3: J'ai branlé ça.
0: Oh là là, non, mais c'est bon. Excuse-moi d'avoir posé cette question aussi. C'est avec quelqu'un
2: qui pas.
1: Non, je n'ai rien fait la canicule.
0: Est-ce que t'as fait une sortie culturelle et musicale?
1: Non, non, pas du
0: tout. Voilà, c'est là où je voulais en venir. Flo, t'as fait quelque chose?
3: Barbecue, tranquille.
0: Tranquille, culturel, mais pas musical.
3: Fléchette, un peu sportif quand même, les fléchettes.
0: Ah ouais, mais gaffe, hein. C'est quoi faire des tendinites, ça?
2: Ouais, et puis en plus, on peut faire des tendinites.
3: Ah ouais, bel mec. On a le jet d'eau à côté.
2: Bah moi, je crois que j'ai absolument rien branlé. Hein.
0: Ouais, mais c'est bien aussi, ouais. Des fois. C'est bien clair, t'as fait un truc culturel musical ou pas?
4: C'était surtout studio, c'était répète avec.
0: Ça répète à balle en ce moment.
4: Ça répète à balle parce qu'on repart à Rome normalement.
0: Pas. Triomphe par Caé, elles font pas un bruit, Triomphe par Caé, ça voyage vénère. Ça voyage vénère. Ouais, bah tant mieux pour
2: nous,
0: vous.
2: Nous, on est là, on galère et puis allez.
0: Quelle belle ville, hein, quelle belle cité. Ouais,
2: c'est
0: magnifique.
2: Franchement, il y a un festival là-bas.
0: Pourquoi je vous pose cette question? Parce que moi, j'ai profité des places que les auditeurs n'ont pas gagnées. Je suis allé à Poste Guitare, moi, ce week-end. Je suis allé à Poste Guitare. C'est la première fois de ma vie que j'allais à Poste Guitare.
3: People
0: de botch. Et franchement, d'une manière générale, bon, je suis allé voir Ben Harper, c'est cool, tu vois. Mm-hmm. Ben Harper, il est cool. Ouais. C'était le jour où il y avait Véronique Sanson. Bon, j'ai pas vu Véronique Sanson. Oh. Bon, c'était le jour où il y avait Jean-Louis Aubert. Bon, j'ai vu que la moitié de Jean-Louis Aubert.
3: Ah, pas bien.
0: Ah, pas bien, non, mais pas bien, c'est pas grave. Hein. J'étais pas bien.
3: Je me suis cassé une jambe juste avant d'arriver. Oh. Juste pour pas y aller.
0: Bon, c'était rigolo parce que le public était très vieux, du coup. C'était
3: ça
0: marrant.
3: Changé,
0: c'était marrant. Et après, il y a un truc.
2: Marine, vite!
0: Post-guitare, c'est chelou. Parce qu'en fait, il y a plein de scènes dans la ville. Et après, il y a le main stage qui est dans un parc, là. Et en fait, il n'y a qu'une seule. C'est bizarre. La scène est immense. Mais il n'y a qu'une seule scène. Tu vois, il n'y a pas de rotation. C'est-à-dire qu'en fait, quand tu arrives, tu restes fixe. Et tout le monde va manger en même temps, tout le monde va machin. Et du coup,
3: quand ils veulent pas regarder, ils se barrent.
0: Quand il y a changement de plateau, ben, t'es obligé d'attendre, puisqu'il n'y a pas d'autres scènes où ça joue. Franchement, c'est chelou. Ouais. J'ai pas trop kiffé ce bail-là. Là. J'ai trouvé ça vraiment bizarre.
3: Est-ce qu'il y avait plus d'une chiotte cette année?
0: Il y avait de la chiotte. Mais il n'y avait pas. C'était pas abusé de chiotte.
3: C'était il y a deux ans, une chiotte. Hein.
0: Ah non, il y avait plus qu'une chiotte.
3: Ah non, mais t'as une file d'attente.
1: Ah, mais toi, tu vas au festival pour chier ou quoi, c'est quoi?
0: Mais non, mais c'est pas ça, mais c'est pour les filles.
3: Les filles, il faut pisser, tu sais.
0: Il faut pisser, quoi.
1: Nous, frérot, tu le sais.
3: Ben, ça a fini comme ça.
4: Oui, mais bon,
3: voilà,
4: la moitié du public, c'est des nanas.
3: Sage,
4: t'as quand même la moitié.
0: Ouais, c'est quand même compliqué.
2: Et les nanas, elles sortent pas. Elles passent une cul à
0: Et le lendemain, je suis allé avec Funky et les meufs. On allait voir Orelsan. Et il y avait aussi Riles. Et il y avait d'autres trucs avant. Je sais plus ce que c'est, je m'en branle.
2: C'est cool.
3: Riles, et ben alors, un peu, non?
0: Non, Riles, franchement, honnêtement, on l'avait vu il y a quelques années au Déferlante. Je comprends même pas qui est l'audimat de Riles. Il chante en ricain.
1: C'est que des meufs, hein, frérot, quasiment, son audimat.
0: Ouais, mais attends, là,
2: et des équipementiers en chaussures de sport.
0: Ouais, voilà, tu vois, c'est un performer plus qu'autre chose. Il y a 6000 danseurs et tout ça, ok, il y a du visuel, mais c'est pas terrible. Et Orelsan, mais tu sais comment on a été déçus du concert d'Orelsan? Mais
3: chaud,
0: c'était
3: quoi.
0: Décevant. Bon, déjà, tu sais qu'il a sorti un film, lui, cette année, là.
3: Ah ouais.
0: Il a sorti un film.
2: C'est
0: l'histoire d'un gonze qui est. C'est pas Orelsan, mais ça pourrait potentiellement être Orelsan qui s'en va au Japon avec sa femme, qui découvre une armure, c'est ça un peu le film, et il reste coincé dans l'armure, et à cause de cette armure, tous les soirs, il y a des monstres qui l'attaquent. Plus ou moins, c'est ça le film, je l'ai pas vu, je te fais le machin. Donc en fait, le film, c'est ça, et le délire sur scène, c'était l'adaptation du film sur scène. Tu vois ce que je veux dire, c'était pas donc il y avait la mise en scène et tout, c'était pas si mal, mais les sons, c'était pas terrible et tout, et la prestation, elle était pas bonne. Le gars, il était, tu sais, il fait beaucoup de refrains un peu chantonnés là.
2: Ouais.
0: Il chantait faux de botch, ouais. C'était à la rage de ouf.
4: Et il le fait tout le temps à l'autotune normalement les chants là.
0: Ah ben là, pas autotune, mais pas chanté juste. Et puis tu sais même, je sais pas, il était un peu décalé. Du coup,
2: avec les pas
0: ça c'est brouillant.
2: Techniquement, il a jamais été bon ce mec. Il a un personnage, il a des textes, il a machin, ça on peut le reconnaître. C'est pas mon genre, mais il a jamais été techniquement correct. Ça a jamais été un bon rappeur. Jamais.
0: Bah, je sais pas, il rappe dans les temps quand même, normalement. En
2: ouais,
0: tout
2: mais
0: cas,
2: c'est... Ah, mais est-ce que c'est ça qui fait un bon rappeur?
0: Non, mais le minimum, oui. Tu vois. Et oui, j'ai pas trouvé ça vraiment pas fou. Alors, entre ça et le truc seule scène et tout, franchement, je crois que le soir, il y avait Aurel San, Riles et tout. C'est hyper éclectique au final, ce genre de festival. Ouais. Tu vas, il y a un soir parce qu'il y a un blast qui te plaît et tu vas voir les autres manières. Ouais. Oh, c'est 60 balles par soir, frérot. Franchement, moi, je recommande pas le festival Pause Guitare. Je suis désolé, on est partenaire et tout, mais je recommande pas. Ouais, mais Ben Harper. Ça tue, mais si tu payes 60€ pour voir un festival, tu le sais, c'est jamais les meilleures prestations, tu vois, c'est normal.
2: 65 piges, le mec. Bobby,
0: non, mais c'est pas ça, c'est surtout, il joue 1h10, terminé. Point final, c'est pas les meilleures prestations en festival, c'est normal. C'est, hein. C'est pas leur truc, c'est pas leur concert à eux, c'est tout à fait normal. Et tu payes ça 60 balles, franchement, je trouvais que c'était un peu tendax.
2: Dans la France de Macron.
0: Après, en dehors de ça, le bail que j'ai kiffé, c'est le Pause Guitare, ça fait au taquet de temps que ça existe. Genre, ils ont passé un petit reportage. Genre, au début, la première édition, il y avait 170 personnes. Là, il y en a 90 000 sur le genre de bail. Et il y a très peu de gens qui sont payés. C'est un festival avec au taquet de bénévoles, au taquet. Et mais les gens qui bossent pour le festival, mais d'une gentillesse, le staff, tout le monde qui explique et tout, le machin, l'encadrement, il est top. Franchement, que des gens trop gentils. Alors que tu peux en avoir marre, hein, avec la chaleur et tout, machin. Regarde, la chaleur, moi, quand j'étais au bar le 13-12, j'avais envie de niquer tout le monde au bout de 3 heures de bar. Et eux, ils sont là toute la journée. Franchement, c'est super bon personnel et tout, mais le festival n'était pas top. Peut-être c'est moi le problème. T'as raison.
1: Pour revenir sur Orelsan, là, ça fait quelques fois qu'il fait des bails avec des chevaliers du zodiaque, avec des ninjas.
4: Ça fait un moment.
1: Ouais. Pour moi, il est
0: ça
1: en train de.
0: C'est
1: son délire. Il est devenu le Bernard Minet du rap, frérot.
0: Moi, je trouve qu'il est un peu prisonnier de son personnage.
1: Il est le Chantal Goya du rap. C'est-à-dire Chantal Goya, 45 piges, j'ai chanté encore Pandi Panda.
0: Tu sais, après, il fait encore des chansons où il dit des trucs où j'aime bien, tu vois, son point de vue et tout ça. Mais je sais pas, là j'ai trouvé le concert
3: il est parti trop loin,
0: artistiquement, musicalement, pas bien calé et tout ça. J'ai trouvé ça vraiment.
2: Moi, je l'avais vu il y a quelques années dans un festival et j'avais trouvé ça correct. Mais après, peut-être
0: nous, pareil, on l'avait vu au Deferland, j'avais trouvé ça. Bobby, il était entre Prophet of Rage. Donc, je sais pas si tu vous rappelez de ce que c'est Prophet of Rage et Prodigy. Il est entre les deux.
2: Ja, mais c'est quoi cette prog?
0: Voilà, prog. Et même lui, il est rentré sur scène. Il a dit ah non, mais là, c'est. C'était rigolo. Il avait admis et tout. Il avait fait une prestation assez correcte, tu vois, quand même. Tu sais, même s'il était en dessous, c'était tellement du lourd, tu vois, à côté. Mais là, c'était vraiment pas correct. Hein. C'était la tête d'affiche de ouf. Moi, je suis désolé. Rembourser nos invitations un peu. Un peu rembourser nos invitations quand même. Donc bon, voilà, il n'y aura pas de truc artistique ce week-end, vous inquiétez pas. Je vais pas râler. Et j'ai vu le bail sur les Deferlandes. Je sais pas si tu as vu ce truc. Les Deferlandes, c'est ce week-end là. Ouais. C'est un espèce de cauchemar. Il n'y a qu'une seule entrée. Je ne sais pas qu'est-ce qu'ils ont branlé cette année. Il n'y a qu'une seule entrée. Il y a eu un problème pour les trucs avec le Wi-Fi. Ouais. Et il y a eu un nombre de... Et ouais, mais avec les chaleurs et tout, ils ont rien organisé. Il y a eu un nombre dans les files d'attente rien que pour rentrer, de malaise et tout. Incroyable. Ouais. J'ai vu un reportage comme ça. Il y a des gens, ils font des malaises de partout et tout. Ils ne peuvent pas assister. Les concerts, ils commencent quand même. Parce que sinon, ils prennent trop de retard. Alors qu'il y a son père. Et c'est un putain de désastre. Et en plus, le reportage est fini. Mais rassurez-vous, pour ceux qui ont pu rentrer, ils ont eu l'occasion de voir M. Pokora, Magic System, je sais pas quoi, et l'autre dos, je sais plus ce que c'est. Je dis, oh là.
3: Il y avait que ta mère.
0: Tu tournes de l'œil.
2: Tu te réveilles, c'est M. Pokora.
4: Tu t'infliges un malaise pour ça, en fait.
0: Imagine, les artistes en plus peuvent faire des malaises. Ils se disent, M. Pokora a fait un malaise, on l'a remplacé par Amir.
4: Par Jean-Louis Aubert.
2: Remplacé par Big Flo, mais juste Big Flo.
0: La purge, quoi.
1: Moi, j'arrive à rentrer, je vois M. Pokora, je vais voir le gars de la sécurité, je dis, je peux échanger ma place avec quelqu'un de la
0: qui a fait un malaise.
1: Je peux aller faire un malaise dehors.
0: Ah ouais, très très dur. Enfin bon, voilà, c'est comme ça, quoi. Est-ce qu'on est un peu à musique?
3: On
0: fait le connard de la semaine. On a le temps cette semaine.
2: Françoise Hardy, s'il te plaît, là. Mets le Françoise Hardy avec Skilly Bang.
0: Françoise Hardy avec Skilly Bang.
2: Ouais, écoute bien ça, c'est une folie.
3: Ah ouais, featuring Françoise Hardy.
0: Vas-y, attends, c'est le mic.

0: François Hardy,
1: c'est bien, franchement, c'est
0: bien, bien, c'est bien, bien lourd. Ferme ta gueule, toi.
2: Françoise Hardy, ça vous intéresse pas, toi.
0: Là, c'est Françoise Hardy. C'est pas de moi, Jaïl, si tu nous écoutes.
3: Nickel, qu'est-ce que je veux dire? T'inquiète, l'émission, on va quand même faire le connard de la semaine. Je vais vous donner. On va d'abord faire gâcher le jingle du connard si tu l'as par la Flo. Est-ce que tu as le jingle connard?
2: Ça
3: va être complètement à l'ancienne.
0: Mais je suis en train de pas.
3: C'est violent. Morts. C'est très violent ce qu'on est en train de faire.
2: Le démi non.
3: Pick up à nos deux écouteurs et demi.
0: Franchement, appelez-nous si vous nous écoutez.
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3: Aïe, aïe, aïe. Oh, vous êtes trop mignons. On a remis les automatismes à l'ancienne. Bon alors. Cette semaine, j'étais pas de connard, moi, normalement, j'étais pas de connard. J'ai eu SMS de la part du frère russe, comme quoi il serait pas là. J'avais absolument pas eu le temps de faire de connard, je vous dis la vérité. Je suis allé à mon ordinateur archive. Je sais que je suis un archiviste.
2: Bien sûr.
3: Je suis même un archiveur.
2: Un archiveur.
3: Je suis allé dans les trucs voir que je me dis, bon, je vais bien leur dégoter un best-of ou quoi. J'ai vu un dossier dans les trucs avec marqué « Connard best-of été ». Je dis, ah ouais, mortel et tout, d'accord.
2: De quelle année?
3: Et justement, j'ai fait clac, clac, clic droit, 2017, frérot. Oh. 2017, Connard Best of été. J'ai cliqué dedans, je me suis, peut-être à part un, rien qu'en les lisant, je me suis rappelé de tous les connards qu'il y avait dedans et tout. Donc je me suis dit, allez, je prends le Best of de l'été 2017, je crois que je viens avec le Best of de l'été du.
5: C'est là qu'on aurait dû avoir les effets comme il avait Paston la semaine dernière dans le micro, tu sais.
3: Eh oui, ouais, grave. Pourquoi pas.
2: Je peux le faire sans effet, moi.
3: Ouais, ouais, grave. Du coup, je te propose un voyage dans le temps via Connard de la semaine. Voilà, non, moi, c'était. Ouais, il fait chaud. Donc voilà, Connard Best of de 2017, normalement. On commence.
6: Je crois que c'était sponsorisé par qui en 2017?
3: C'était sponsorisé par Connard Magazine. Il n'y avait pas Connard Pharma 31 en 2017, c'est vrai.
6: Tu crois
3: que
6: la tête pas encore. La
3: est-ce que tu
6: page.
3: Peux nous dire qui était en couverture de Connard Magazine en 2017, s'il te plaît? Rappelle-toi, qu'est-ce qui se passe en 2017?
5: 2017 ou 97?
3: 2017.
5: Ah.
3: 97, non.
6: 97,
3: ouais. Non, non, ouais. Non. Je n'ai pas cette prétention. Ouais. 2017, c'était le premier mandat.
2: De Macron.
3: Premier mandat de Macron, je te remets un peu dans
2: et
3: la.
2: Et là, on avait François Hollande.
3: Très certainement, en 2017, on avait François Hollande en tête d'affiche.
2: En tête d'affiche, on disait sûrement François
3: c'est
2: Hollande.
3: C'est possible.
2: Il y a des chances. Et il avait quoi comme ministre? Il avait déjà.
3: Il avait Manuel Valls, il a eu un premier ministre. Rappelle-toi.
2: On avait Valls, je pense qu'on avait Valls et Hollande.
5: Il n'y avait pas eu Fillon.
2: On
5: avait eu Fillon.
2: Non.
3: Non, c'était sous Sarko, c'était, ça.
5: C'était plus... ah ouais, c'était plus...
2: Là, je pense que la couverture, c'était, si je me souviens bien, c'était Valls sur les épaules de Hollande qui ouais. Se promenait dans Paris et qui disait « Mettez-moi plus de blancos par là !»
3: C'est possible.
2: C'était ça, la couverture.
3: C'est très, très, très, très, très possible.
2: C'est le pins parlant même, je me rappelle.
3: Il y a moyen.
2: De Manuel Valls qui disait « Plus de blancos par là !»
3: Alors, on va
0: le,
3: voir.
0: Le mien, j'en avais une édition spéciale, il disait « Je suis un fils de pute,
3: C'est une bonne façon de faire un best-of de 2017 en 2026. C'est une bonne façon de savoir si les connards c'était mieux avant ou pas. Mmh. On va voir. Dans les connards.
6: À mon avis, c'était mieux avant.
3: Bah, à mon avis, c'était mieux avant, mais bon, ça se tient. Est-ce que le raciste était meilleur avant? Est-ce que le racisme de 2026.
6: Ouais, il savait où il allait.
3: Ça se délite un peu. Il y en a trop, ça se délite.
5: Est-ce qu'il était aussi décomplexé qu'aujourd'hui?
3: Alors, la réponse manifeste. Très bonne question. Très bonne question. On peut avoir la réponse déjà. Est-ce qu'il est aussi cultivé que maintenant? Parce que, ouais. Ils sont culturés, les mecs, quand même. Non, là, maintenant, non. On va voir. Avec cet extrait, on l'écoute. On l'écoute en entier, il est un peu long.
7: Pourquoi je vote? Parce que c'est la France. Et parce que par rapport à ce que disent les étrangers aussi. C'est-à-dire, on dit la France aux Français, c'est normal. Et pourquoi les étrangers disent, mettons, on dit la France aux Arabes? Parce que c'est normal, ça.
8: Moi, je suis. Le thème de l'immigration surgit dès la première question. Et très vite, ce sympathisant nous parle de sa peur de l'étranger.
7: On le respecte.
9: C'est quoi l'étranger pour vous? Quel est l'étranger qui vous fait peur?
7: Je crois que l'étranger, l'étranger qui fait peur. soit les Arabes, beaucoup, les Arabes.
9: Et qu'est-ce qu'ils nous font peur
7: ils sont français.
9: Bah oui, il y en a, enfin, très honnêtement, il y a une bonne partie des gens qui sont Arabes, qui sont français.
7: Mais je crois qu'on doit garder sa nationalité. Moi, je suis français, je serais jamais chinois ou arabe. Pour moi, même un arabe, il doit rester arabe, nationalité arabe, même s'il habite en France.
0: Voilà la fameuse nationalité arabe qu'on trouve sur les Champs-Élysées, mais pas ailleurs en fait.
3: Exactement, nationalité arabe.
5: Le truc, ça a été enregistré dans un PMU au fond de la bouteille. Quoi.
3: Mais complètement, je crois que.
2: Il y avait des bruits de droïdes aussi. Non,
3: je crois que c'était pas loin d'être ça. Ouais.
0: Le son est.
5: Ouais, le son est différent.
3: Le son, il a changé, ouais, il a tourné.
0: Le football, il a changé.
3: Ouais, grave.
2: Mais la raison, c'est.
6: Parce qu'elle est HP, je crois.
3: Ok.
0: Ouais, bon, vas-y,
6: mettez tous un casque.
0: Mais
6: il y a un casque par personne.
2: En Turquie, le casque, là, ben. En Turquie je vois pas pourquoi un casque.
3: Parce que les HP sont bizarres. Qu'est-ce que tu voulais dire, Sec?
2: Je te disais, en Turquie, il fut un temps, je sais pas si c'est toujours le cas, les Turcs d'origine arménienne avaient un petit AR sur leur pièce d'identité.
0: Ouais.
2: Pour justifier leur truc. Ce Bobby, ce qu'il demande.
3: C'est l'étoile.
2: Avec ses deux de QI, c'est juste le signe pour reconnaître. Ouais. Arabe ou guatémaltèque? Ah, guatémaltèque, ça va.
3: Ouais, mais en fait, guatémaltèque, c'est un peu les Arabes de là-bas. Quand
2: même. Ouais, mais au moins, ils sont critiques.
0: C'est les Haïtiens, les Arabes des États-Unis.
2: Pour ça, je vais te dire un truc. Ce qui leur fait peur au niveau de l'Arabe plus qu'au niveau du Noir, c'est qu'il y a pas mal de pays d'Afrique noire qui sont chrétiens, en fait. Qui ne sont pas musulmans, tu vois. Ce qui leur fait peur chez les Arabes, c'est qu'ils sont exclusivement tous musulmans, donc ils mangent tous pas de porc, ils ne boivent tous pas d'alcool.
0: Ce qui est pas tout à fait exact, mais bon.
2: Je parle des musulmans.
0: Ouais, j'ai pris.
2: Je parle des musulmans, pas des maghrébins.
0: De ma vie en Tunisie.
3: Tous les Arabes ne sont pas musulmans.
2: C'est ce que je dis. C'est pour ça que je parle des musulmans. Les musulmans ne boivent pas d'alcool, ne mangent pas de porc, donc tu pourras jamais les inviter à tes trucs patriotes, tes apéros.
3: Comme quand on français, ouais, c'est quel dommage, ça fera plus de rosettes pour les autres. Bon, allez, on continue. Je peux te prendre deux barres, frère?
2: Mais vas-y, tu peux.
3: En direct.
2: Parfois. Je pensais que tu me parlais du Twix. Tu me prends les deux barres. M'en reste plus, moi.
0: Les deux barres.
3: Tu m'as mis un briquet piégé exprès, hein. Tu es vraiment un faux frère.
2: C'est les briquets pourris du chat de la case.
0: Ah, c'est un grand moment de radio, ça.
6: Ah ouais.
0: Le briquet qui marche pas.
6: Son, quoi. On fait une pause fraîcheur.
0: Non, mais voilà, c'est l'hydratation. C'est important, l'hydratation. Hein.
3: On continue avec... Eh ben, tu vas moins rigoler, toi, mon con, parce que justement, j'essayais de...
0: Pourquoi moi? Il y a un truc sur les roues.
3: Un peu. Exactement. Exactement. Est-ce que le racisme anti-roux était plus décomplexé il y a deux ans? Je pense que oui. Parce qu'on s'est rendu compte qu'avant, tout le monde chambrait les roues gratuits. Hein. Maintenant, il y a quand même 2-3 gens qui disent non, mais peut-être c'est un peu raciste.
2: Il y a une pub qui passe à la télé pour les assurances des motos.
3: L'assurance de roues. Mais c'est archi bienveillant, les vannes. Il y a pas de.
0: Après, je vous raconterai mon enfance à propos de ma rousseur.
3: Tu vas voir que l'assurance, c'est bienveillant comparé à ça.
1: Pourquoi est-ce que vous n'aimez pas les roues et que vous venez le dire en plus sur un plateau de télé?
10: Ben parce que déjà. Excusez-moi, mais je le dis, hein, mais je vous trouve moche, en fait. Je veux dire, voilà, je trouve que c'est très moche.
11: On peut pas faire un tour.
1: Attendez, on va laisser François s'exprimer parce que c'est intéressant.
3: Non.
1: Et elle reflète aussi, encore une fois, hein, je le dis pour vous trois, elle reflète aussi ce que peut-être beaucoup de gens pensent et n'osent pas dire, sauf derrière leur écran.
3: C'est une dinguerie que la meuf a dit ça.
2: C'est baisé, parce que
3: c'est quand même un peu ce que tout le monde pense tout bas, hein, un peu. Quand même.
2: Ben
3: c'est,
2: non.
3: C'est la folie. Moi, je pense qu'on est un peu moins tendax sur les roues. On est plus focus sur les rebeux maintenant.
0: Moi, je vais vous raconter. Il y en a beaucoup d'entre vous qui le savent, mais moi, j'ai grandi dans un quartier où on était la seule famille de Français. Le reste, c'était que des Marocains. J'ai jamais subi le moindre truc sur les roues. Déjà, il y avait plein de roues chez les Marocains, et j'ai jamais subi le truc de vanne sur les roues dans mon enfance. Parce que quand je suis arrivé au lycée où commençait à y avoir un peu plus de blanc, qu'il y en a qui ont essayé, mais je mettais déjà des claques à l'époque, donc ça a pas duré très longtemps.
3: Ouais.
0: Mais voilà, moi j'ai jamais subi ça en fait. Avec les rebeux, tu vois, il y avait pas, absolument pas, jamais. Voilà.
3: Bah écoute. Ouais.
2: Non, mais c'est
0: vraiment un truc de guerre, quoi, le racisme anti-roux, quoi.
2: Non, mais c'est surtout que ça veut rien dire. En France, on a eu Marlène Jobert, vous vous rappelez cette meuf? Vous n'avez pas de Marlène Joubert?
3: Non. Je me rappelle du blase, mais je me rappelle plus de sa face.
2: Mon Dieu. Attends. Bon, bah, du coup, il n'y a pas de ref, alors c'est fini, les gars. Kelly O'Reilly, vous voyez qui c'est, cette meuf qui a joué dans L'Auberge Espagnole?
5: Ouais, mais attends, il y a une différence entre les roux et les rousses.
2: Il y a une différence. Je dirais que les rousses sont moins traitées que les rousses.
5: Ouais, il y a un gros kink sur les rousses, machin. Là, là, ça, c'est complètement.
0: Alors que moi, je suis déçu d'un peuple qui a beaucoup souffert.
11: Et le Mohamed Amra, là, qui est revenu en roubeux de Roumanie.
3: Grave. Alors.
11: Tu vois, il a réhabilité le
3: pays. Et il venait de Roubaix.
11: Ouais. Moi, je pensais carrément qu'il allait avoir une mode l'été d'après.
3: Ouais,
0: seulement j'avais encore des cheveux. Je serais le top de la mode.
3: Putain, chier quoi. Dommage, je vais pas passer loin. On continue le connard de cette semaine, le best-of de 2017. Je me rappelle plus exactement ce que c'est, mais je sais que c'est une dinguerie. Le maillon faible à l'époque, les gars. Eh oui, il y avait encore le maillon faible. On écoute.
12: Quel est le prénom de Cameron, le plus jeune premier ministre britannique nommé depuis 200 ans ?
13: Cameron Diaz ?
3: Vous rappelez, on a gardé longtemps cette vanne, David Cameron Diaz. Ils vont bien, les mecs, ils sont très très bons.
5: Cameron Diaz.
3: Ça me fait gaulerie, ouais, ce genre de vanne à mort.
0: David Cameron Diaz, ça a duré 3 ans, 4 ans, quoi, tu vois, on s'est marré avec pendant.
3: C'est vrai. On continue, connard de cette année, de ces années.
0: De cette année-là.
3: La télé-réalité, ça marchait très, très, très, très fort. Je pense que ça marche vachement moins, là, la télé-réalité, quand même. Il y a vachement moins d'extraits.
0: Je pense que nous, on regarde pas, mais.
2: Maintenant, la télé-réalité, c'est Nasdaq.
3: Ouais, voilà, Nasdaq, c'est sur le net. C'est pas la télé.
2: Exactement. Et c'est beaucoup, je suis tombé dessus deux fois exactement sur deux vidéos. Les vidéos sont longues en plus. Tu es là sur Twitter, tu es en train de swiper, tu tombes sur ça. C'est des vidéos de 5-6 minutes. Mais c'est putain de trash. Il met des adolescents qui sont en détresse totalement, que des gens de foyer, des délires comme ça, tu vois, qui sortent de l'ASE, des trucs comme ça, qui sont totalement en détresse. Il met des mecs, il met des meufs. Il n'y a pas de séparation, il n'y a personne, il n'y a pas de sécurité pour veiller au grain, pour ceci et pour cela. Et les histoires qui sortent de cette télé-réalité, parce que du coup, c'est une télé-réalité, c'est une villa.
3: Ah, mais c'est ça, il met des gens dans une villa. Et
2: il a loué une grosse villa, il a mis des jeunes dedans, que des jeunes un peu borderline, tu vois, machin. Et ça, c'est putain de suivi par les jeunes de baiser, et c'est d'un trash.
0: Interdisez à vos enfants l'accès à Internet.
2: Aux réseaux sociaux, aux réseaux sociaux. À tout ce qui les abrutit, j'ai envie de dire, tout ce qui peut abrutir vos enfants, évitez. Ouais. Parce que...
0: Juste t'inquiète, l'émission, ils ont droit.
3: Parce que ça les abrutit pas, ma foi.
0: Pas du tout.
3: On coche toutes les cases. Normalement,
0: écoutez-nous.
3: Donc, la télé-réalité, c'était à l'époque. Je crois que d'ailleurs, maintenant, c'est la femme de celui qu'on a parlé avant, de M. Pokora, Christina Milan. C'est pas sa femme. Christina Milan qui a commencé à faire de la télé-réalité, vraiment en termes de recherche d'attention et tout. Là, on est quand même dans le high level. On écoute l'extrait.
14: Dans son émission de télé-réalité, Christina a tout bonnement décidé de filmer son épilation de l'anus.
15: Oh ouais. Face down, ass up.
14: Oui, je vous l'assure, c'est sans truc.
3: Ça crie, hein.
2: Tu l'as regardé?
3: C'était
6: Moi, je l'ai regardé.
2: Mais ça recouvre la pastille.
3: Elle est d'une blancheur incroyable.
6: Au début, elle est blanche,
3: là,
6: mais après, elle est rouge.
3: Et ouais, au début, ça irrite un peu. Il faut mettre un peu d'alcool dessus. Voilà, et normal. Voilà.
2: Du citron. Et si tu vois que ça bouge, t'as un peu, c'est que c'est bon.
0: Du gros sel. J'avais pas capté où tu voulais en venir, maintenant.
3: Si ça me semble.
0: C'est que c'est frais.
3: Mais c'est toujours bon d'avoir des conseils d'un pêcheur comme ça. C'est toujours bien. Ça, c'est un coup à avoir une tourista après aussi.
0: C'est trop chaud, ouais.
3: On continue, on va rester un peu dans le même thème en plus, parce que ça, c'était un truc qui nous avait fait beaucoup réagir à l'époque. Il y a un pourcentage extrêmement élevé d'anesthésie dans le milieu médical qui finissent par pouce dans le cul. Vous en rappelez de cette affaire? Le pouce, vous en rappelez pas du pouce?
0: Si,
3: moi je m'en rappelle très très bien du pouce, on écoute l'extrait.
16: La pratique est choquante, elle est pourtant répandue. Selon le rapport des doyens de médecine sur la formation clinique des étudiants, des touchés vaginaux et rectaux sont pratiqués lors d'anesthésie générale. Mais le consentement du patient n'est recueilli que dans 67% des cas pour les étudiants du diplôme de formation générale et dans 80% des cas pour les étudiants du diplôme de formation approfondie.
3: Donc autant te dire que tu prends des pouces, t'es pas au courant.
2: Il s'est pété le doigt, j'avais les cheveux longs à l'époque, il pensait que chez Negaji il a voulu faire un vaginal.
5: Attends,
2: c'est pété le pouce sur mon truc.
5: Dans le truc, ils disent que il y a quand même, enfin il y a un pourcentage de gens qui ont donné leur consentement. Donc en fait, ça veut dire que bon, monsieur, madame, on va vous opérer pour ça. Bon, Est-ce que ça vous dérange si on vous met un petit doigt dans le cul quand même? Parce que vous pouvez signer. Alors,
3: il y a peut-être cette version des faits qui est super, vraiment super bizarre. Il y a une autre version peut-être que rapport à l'opération, ils sont obligés de
0: signer les CGU, mettre
3: des pouces, tu vois. Ou alors. Peut-être que justement ils le disent pas du tout et que le consentement il est craint tout.
2: Oui, oui. Ils doivent dire consentez-vous pendant votre anesthésie que l'on opère à des examens.
11: Mais c'est pas pour la prostate,
2: machin, machin. Et là tu dis
3: ouais,
2: oui.
3: Voilà, tu vois.
5: Ah ouais.
2: Et
5: ouais,
2: il s'est poussé.
6: Tu peux opérer des amygdales, on va te tâter la prostate.
3: Il faut opérer des amygdales normalement.
0: On appelle ça le barbecue.
6: C'est ça. Dans le milieu, si tout va bien des deux côtés.
0: Dans le milieu, on appelle ça le barbecue. Voilà.
3: Mais lui, il a vraiment pas définitivement pas fréquenté les bons hôpitaux. Hein.
0: Ah ouais, franchement, c'est le moins grave qui me soit arrivé.
3: Dans le milieu.
2: Non, le coton, tu sais comment je la vois, ton truc. Le mec, il était là, il avait le scalpel dans une main
6: et le micro.
0: Un sécateur.
3: On n'entend rien.
2: Il a attrapé le nerf avec ses dents.
0: Ouais, non, il avait un sécateur rouillé en fait, je crois.
3: Ouais, c'est possible. Les
2: non, il n'avait pas d'assistant surtout. Ouais.
3: On continue, connard de l'année 2017. Avec le cynisme à son plus haut level. Non, parce que quand même, depuis, on a eu quand même pas mal de trucs cyniques, mais à cette époque-là, c'était quand même vraiment pas mal. Ebola faisait son retour. Ebola fait toujours son retour dans les mêmes régions, hein, de toute façon, ne vous inquiétez pas, Ebola, c'est vraiment... C'est ciblé, hein, c'est très ciblé, Ebola. Les gros dégâts, c'est quand même en Afrique, Ebola, quoi, tu vois.
2: Trois piges, hein. Ebola malagré, elle était.
0: Ebola gay.
3: Ebola gay. Il y a des gens qui meurent d'Ebola et il y a des gens, ils en font des doudous. Envoie l'extrait.
13: Malgré l'inquiétude, certains ont surtout la fièvre des affaires. Pour preuve, la peluche en forme de virus Ebola, vendue en ligne, est en rupture de stock.
3: Peluche Ebola. Ouais. Peluche Ebola, ouais. En vente déjà dinguerie, en rupture de stock. Eh, je sais pas, on savait. Pangolin, tu vois.
0: Elle ressemblait étrangement aux pins de Manuel Valls, hein, ceci dit.
3: Ouais, c'est exact.
2: C'est vraiment un premier degré. La peluche du sida existait, il me semble.
0: Oui, oui.
3: Ouais, ça doit exister, ça.
2: La boule rouge avec
3: le certainement.
2: Il me semble.
3: Il y a moyen.
0: Il y a moyen.
3: On continue le connard de cette semaine. Hey, ça vous branche, on finit un peu plus tôt cette semaine? Ça commence à fleurir dans ma tête là. on voit comment on fait. Peut-être on se laisse une fenêtre, peut-être éventuellement.
2: Peut-être 18h.
3: 17h52. Pourquoi pas. On continue avec les Jackie. Les Jackie, est-ce que c'était mieux avant? Est-ce que. Non, moi je pense que les Jackie sont toujours aussi bons.
0: Là,
3: il va bien. Jackie. Peut-être vous allez vous rappeler de lui quand même. Jackie qui a eu une maladie qui l'a rendu amnésique, mais l'amnésie lui a pas fait disparaître son côté Jackie quand même. Écoutez ça quand c'est
17: magnifique. L'accident a donc transformé la personnalité de Dominique, mais quelques fondements, eux, ont subsisté.
18: Je me souvenais pas de ma femme. Par contre,
6: ma voiture.
18: Un truc qui m'est toujours resté à moi, c'est Dick Rivers. Il faut absolument que j'écoute Dick Rivers.
3: Ça tue ou pas?
0: Non mais imagine t'es Dick Rivers et t'entends cette histoire là.
3: Ça fait plaisir de boche. Franchement honnêtement, je suis Dick Rivers, j'entends ça, je remets les Santiago, je suis reparti pour une tournée.
0: Ça y est, ouais, triple tournée. Non, imagine, et lui il a ses places à chaque fois.
5: Imagine t'es sa femme. Hein, qui êtes-vous? Non, moi je vais écouter Dick Rivers, moi par contre.
3: De ouf. Ah, t'es ma femme, alors okay, tu sais où sont rangés tous les albums de Dick Rivers.
0: Tu peux cirer mes Santiago, s'il te plaît.
3: Putain, c'est enfer. Il y a 9 ans, un monument de la télé était encore avec nous, qui n'a pas été victime de la communauté Walk Cancel.
5: Hanouna.
3: Non, il y a encore.
2: Non, il est encore.
5: Il est plus à la télé, non?
3: Si, il est sur WF tous les jours.
5: Ah oui, il est encore là.
2: Julien Lepers.
3: Hein?
0: Julien Lepers.
3: Et alors, c'est pas Julien Lepers.
0: Patrick Poivre d'Arvor.
3: C'est pas Patrick Poivre d'Arvor. C'est quand même vachement plus philosophique, vachement plus poussé que ça. C'est Tex. C'est Tex. Les amours. On écoute.
19: La matière que vous détestiez le plus à l'école.
20: Oui.
21: Synthétique.
0: Mais c'est une super réponse.
3: Ça déchire.
0: Tu vas à l'école habillé, tu vois.
3: C'est trop bien.
0: T'as le droit de dire j'aime pas le synthétique à l'école, quoi.
2: Surtout avec ces chaleurs.
3: Ça tue, mais comme ils ont dû se disputer dans les coulisses du truc. La réponse était quand même très très marrante. On continue avec un petit extrait d'un mec qui a pris sa retraite politique d'ailleurs cette année. Bien lui en fait.
6: Ouais.
3: C'est Christian Estrosi. Christian Estrosi, il a pris sa retraite parce qu'il a été poussé par la sortie par Eric Ciotti quand même.
0: La défaite quoi.
3: Oh, la défaite totale qui était avant sa pute. Rappelez-vous, c'était sa pute avant.
0: Ouais, ouais, totalement. Je crois qu'il lui tenait la poche.
3: C'est exactement ça, T-bag.
0: Devant la mairie.
3: Exactement ça. Estrosi qui, pendant un moment, a quand même miroité des postes plus hauts que maire de Nice. Hein, pendant un moment. Il était pas loin du compte en plus, ce con-là. Estrosi qui était invité sur pas mal de plateaux télé, exactement, et qui avait fait cette erreur qui en dit long sur le mépris que peuvent avoir ces gens sur l'affaire Ziad et Bouna. Écoutez le mépris qu'il y a dans sa voix en plus.
20: Les familles n'ont qu'à éduquer leurs enfants et faire en sorte qu'ils ne soient pas des délinquants.
21: Pour Ziad et Bouna, pour ces deux garçons, on n'a aucune preuve que ce soit des délinquants.
20: Mais de quoi parlez-vous ?
21: Je vous parle de ces deux.
20: Ils étaient bien en excès de vitesse, ils étaient.
21: Des délinquants.
22: Alors Ziad et Bouna n'étaient pas en excès de vitesse puisqu'ils étaient à pied. Christian Estrosi semble faire la confusion avec l'affaire de Villiers-Level. Hein. C'était 2 ans plus tard. Ces deux jeunes qui s'étaient tués en moto alors qu'ils étaient poursuivis par des policiers.
5: En plus, quand t'as une classe politique de délinquants, c'est sympa d'entendre ça.
3: Ouais. C'est ouf. C'est pas mal, hein, quand même. Il va bien. Donc, on a le droit.
0: On a le droit. On a le droit de dire que, en fait, il faudrait l'écarteler avec des tracteurs.
3: Ce serait bien que tu meurs, frère.
0: Et mettre un membre dans chaque coin du pays.
3: Au cas où.
0: On a le droit ou pas?
5: Au cas où. Est-ce qu'on peut le sortir du pays?
3: Est-ce que...
5: Parce que ça repoussera plus.
3: T'as peur qu'il se reliquifie comme dans Terminator 2, quoi. C'est bon, hein, à mon avis.
0: Dans les cages en verre.
5: Non, mais c'est surtout que ça va tout faire crever autour.
3: En plus, ça, faut pas l'enterrer à côté des endroits où il y a des chiens qui se baladent. Parce que la charogne, comme ça, ils veulent se rouler dedans après ces cons-là. C'est chiant, ça dope, c'est mort.
0: On sent la paternité là.
3: Je fais attention à ce genre de truc, maintenant.
0: On sent la paternité.
3: On continue avec ça. Alors, on en a parlé il y a pas longtemps, mais c'était complètement dans l'autre sens. Vous vous rappelez qu'il y avait un jeu de société Antifa qui était sorti il y a pas longtemps. C'est sympa, c'est rigolo, c'est pas bon. Là, c'était en 2017, ça nous a un peu moins fait rire. On écoute.
23: En 1936, les Allemands se passionnent pour un nouveau jeu, Judenhaus, les Juifs dehors. Un jeu de société pour toute la famille, adultes et enfants, semblable au Monopoly créé la même année aux États-Unis. La règle du Judenhaus est simple. Un plateau de bois représente les rues d'une ville bordée de commerces en tout genre, tenues par des juifs, des Cohen, des Goldstein. Le joueur lance les dés et se déplace dans cet espace avec comme objectif d'entrer dans une de ces boutiques et de faire prisonnier son propriétaire, qu'il peut choisir d'expédier dans un camp ou d'envoyer en Palestine. Le vainqueur est celui qui réussit à expulser le plus grand nombre de juifs du pays.
6: Sympa, ça a l'air bien.
3: Ouais, c'est marrant, le choix entre l'envoyer en Palestine.
0: Mais l'antisémitisme vient des Arabes.
3: Mais bien sûr, de LFI. C'est LFI, ces Arabes.
0: Des Arabes,
3: les Arabes de LFI, c'est les pires. Ça, c'est LFI. Ça, c'est la gauche qui fait peur. Ça, c'est la gauche qui te fait très peur.
6: Terroriste, là, direct.
3: Ouais, grave. On continue, le connard de l'époque. Alors là, c'est un de mes préférés connards all time. Deux d'affilée, là. C'est deux de mes préférés connards all time. On va faire un petit truc en vivant, comment on dit, en immersion avec les supporters du PSG. T'as rappel de ça, ça te dit pas quelque chose, ça là déjà, ça te donne pas un petit indice. Il y a un gonze qui allait en tribune. Le PSG, il gagnait pas quoi, tu vois, à l'époque ils étaient.
6: Il y avait Mbappé.
3: Mais c'était quand même Qatar, tout ça machin. Et il y a un gars en immersion avec les supporters du PSG, un gars qui a enregistré. Bon, c'est une vidéo, là, il y a que l'audio, mais c'est déjà vraiment pas mal. Son collègue à côté de lui, écoutez le niveau du Bobis, c'est hallucinant.
24: Ce jeune homme abonné au Parc des Princes a choisi de rendre hommage à son voisin.
3: Joe Star.
6: Joe Star.
3: Ça. C'est une bête.
0: J'allais dire, n'importe quel sound system où on me file le micro. En fait. Tu le sais, toi-même, tu sais, on en a fait pas mal ensemble.
3: Un putain de loup-garou, le gars Joe. On comprend pas ce qu'il dit. À un moment, il vous dirait plus quand t'as.
6: Il a voulu vomir en même temps.
3: Ah voilà,
0: c'est exactement ce que j'ai fait un samedi par mois pendant 20 ans.
3: De ouf. Mais alors, ça veut dire que ou le mec, il a un problème, ou vraiment, il se transforme quand c'est la pleine lune, ou il est complètement défoncé, tu vois, pour être comme ça. Parce que les places pour le PSG, c'est pas gratuit en plus. Hein. Donc, les Bobby.
0: Il a fait ses premiers pas dans l'escalier.
3: Peut-être qu'il est en train de te dire, moi, mon feutre préféré, c'est le rouge.
0: Il est trop bon.
3: Ouais, grave, il a le meilleur goût. C'est possible. Ça, c'était un de mes préférés. Et celui-là, c'est mon préféré parce que c'est devenu un mème de T'inquiète l'émission. Mème audio, du coup, de T'inquiète l'émission. C'est la colère des supporters de l'OM.
2: Ah ouais.
3: Le supporter de l'OM, t'es pas content. Attention, c'est surtout au début que le mème se trouve. On écoute.
4: Vendredi soir, aux abords du stade Vélodrome. Les supporters sont excédés. L'OM vient de sombrer 5-2 face à Rennes. Des débordements éclatent avec les forces de police. Pendant ce temps, les joueurs marseillais quittent le stade en véhicule discret.
7: Ils ont qu'à casser nos voitures, ils ont qu'à brûler nos maisons. C'est tout à fait normal.
3: C'est tout à fait normal.
0: Mais le dégoûté.
3: Non, mais cet extrait, il est génial. Est-ce qu'on peut remettre le début, s'il te plaît?
4: Vendredi soir, aux abords du stade Vélodrome.
3: Génial.
4: Les supporters sont excédés. L'OM vient de sombrer 5-2 face à Rennes. Des débordements éclatent avec les forces de police.
3: C'est bon, merde, te remercie. Ça, du coup, depuis 9 ans, ça n'a pas évolué. L'OM, c'est dégoûté. Tous les ans, dégoûté. Vraiment.
5: C'est ça. Prenez nos maisons, prenez nos voitures.
3: Ouais, non, mais c'est normal. Tout à fait normal. Et c'est normal. Qu'ils prennent ma fille, tiens. Voilà. J'ai pas fait un bon match ce soir. C'est normal. Complètement baisé, les gars. Ça, c'était à belle époque, hein. La belle époque. On continue dans le foot, parce qu'en plus on a ambiance Coupe du Monde. On continue dans le foot. Celui-là, je m'en rappelle très très bien aussi. Il y a beaucoup d'arbitres qui se font chicaner au foot. Ils se font mal parler, ils se font un peu mal mener, là, hein, machin, tout ça. Ils sont... Non, mais c'est bon. Je suis pas en train de...
2: Il le mérite.
0: Acab inclut les arbitres.
3: Ouais, apparemment.
2: Voilà. Merci, frérot. Les arbitres de foot.
3: Ouais, et bien.
6: Arbitre.
3: Et bien, justement, si tu inclus ça, t'es pas loin que les arbitres peuvent faire des bavures aussi. Attention.
5: Mais fais gaffe parce que sinon, ça donnerait arabe.
3: Yeah.
5: All referees are bastards.
3: En tout cas, lui, il se fait pas enculer sa vie.
8: Au Brésil, le drame a été évité de justesse sur un terrain de foot après avoir été frappé et bousculé. Un arbitre s'est avancé vers les joueurs avec une arme à la main. La scène surréaliste s'est jouée lors d'un match amateur. L'officiel de la rencontre, policier de profession, a été chercher son arme de service dans les vestiaires et a menacé les joueurs. C'est son assistant qui l'a empêché de commettre l'irréparable.
0: Et alors, apparemment, il aurait dit « Mais non, ma gueule, c'est pequeño, porra, pa, pa, pa !»
3: C'était de Dieu.
0: Hein? Non, là, c'était de Dieu.
3: Ah ouais, d'accord.
0: C'est pas grave.
3: T'aurais pu dire, j'en sais rien, moi, une réplique de la soupe au chou, tu vois.
0: Ouais, ça aurait été moins... Dans le...
3: Tu veux un Ricard le Glock? Bon, on aurait compris. C'est, voilà, là c'est pas mal. Donc Bobby, c'est pas, voilà, il s'est pas pris la tête. Hein, il est allé chercher la tête. Hein, il est allé chercher le gun. Bobby, c'est
2: bâtard.
3: C'est des bâtards d'arbitre.

0: avec un truc qui est un peu constant. C'est constant sans lettre.
1: Constant en 2017. Quoi.
0: Ouais. vous vous rappelez, on avait parlé de ce Toulousain qui s'était mis un obus dans le cul.
2: Oui.
0: Il y a pas longtemps.
2: Oui.
0: Bon, mais il s'agit de se rentrer des trucs dans des orifices où c'est pas fait pour.
2: Voilà. Bah,
0: c'est pour ça que c'est constant. Toulousain, Toulousain. C'était incroyable ce truc. On est un peu dans le même registre, on écoute ça.
3: L'équipe de l'hôpital de Honda dans le centre du pays a fait cette découverte étonnante en examinant une patiente qui se plaignait de violentes douleurs abdominales. Une pomme de terre était en train de germer dans son vagin.
4: Alors, jeune dans femme, son vagin. 22 ans, a expliqué que c'était sa mère qui lui avait conseillé cette méthode pour éviter d'être enceinte.
0: Voilà.
5: Non.
6: Oh, mais...
5: Elle rigolait, maman, elle rigolait.
6: Ouais, non, mais... plus, ouais.
0: Elle rigolait, alors elle est vraiment à l'ancienne de ouf. Ta daronne, elle a 200 ans. Quoi. C'est quoi cette technique?
5: À l'ancienne, c'était un oignon.
7: Tu te mets de la mandragore.
2: Tu fais trop bien la vieille sorcière.
7: Un bâton de sauge.
0: Ah ouais, tu risques pas de te
2: En fait, sa mère, c'était Gwyneth Paltrow.
0: Ouais, bah, ouais, aussi, tu vois. Ah, chaud. Donc voilà, ça a germé dedans et tout, pour
6: ah ouais,
0: être...
6: Faites de l'éducation, s'il vous plaît, là,
2: regardez. Et après, ça va être les gens qui vont te dire, eh non, les enfants, il faut pas qu'ils apprennent à pas se faire toucher.
6: Ouais, non, mais surtout, gardez la biologie, gardez le système de tout ça, là.
0: Ah, putain
7: que, ouais, wow. Faites un truc utile, mettez un pied de weed. Qu'est-ce que ça germe?
6: Pour le faire germer, ça va germer.
0: Après, je sais pas s'il y a le bon phosphore. Besoin de phosphore au début, quand même.
6: Putain, ta couche de Snoop Dogg à la fin, quoi.
0: T'es goûté. Tout ça pour qu'il aille chanter avec Trump.
2: Boum, boum, Aze.
7: Pounani Aze.
2: Pounani Citrus.
7: Pounani Shri.
6: C'est Prince.
0: Non, mais c'est bon, ça va.
2: Pounani Couche.
0: Ça va bien, ça va. On est bien, on est bien. On continue, on a bientôt terminé. On continue le connard de l'année 2017. Encore avec un extrait télé-réalité. Il y en avait en pagaille à l'époque. Il n'y en a presque plus des extraits de télé-réalité.
6: Si, il faut aller les chercher. Il faut les trouver.
0: Ouais, la merde. Sur internet ou quoi, mais ce n'est pas les vrais apps. Télé-réalité au sujet de la Marseillaise. C'est pas mal. Je vous laisse écouter.

0: Il manque de respect à l'hymne, grave.
1: Alors, la Marseillaise des mariés, j'ai trouvé l'idée excellente. Après, j'ai pas forcément compris pourquoi une Marseillaise, parce que c'est pas leur région. Après, c'est peut-être un petit clin d'œil pour moi. Je crois pas, mais c'est vrai que c'est peut-être le rythme qui leur plaît. Ou peut-être qu'il y avait un Marseillais dans la salle qui l'a pas dit. Je crois que c'est que les Marseillais qui chantent la Marseillaise.
2: Voilà.
0: Alors que les Marseillais chantent dégoûté.
2: Alors que, par contre, elle, on a bien capté avant qu'elle le précise qu'elle était Marseillaise. On va savoir pourquoi. C'est spécial.
3: Qu'elle était bien conne.
2: C'était donc ça, c'était le connard de l'été 2017. Et je vais quand même terminer ce connard. Je l'ai pris tel qu'il était. Avec quand même une dernière vanne sur le légendaire nez de Fuji Brasco.
4: Un accident évité de justesse à Roissy.
5: Le nez de Fuji Brasco
4: a failli entrer en collision avec un Airbus. Il s'en est fallu de quelques mètres. Une enquête a été ouverte.
0: Et quelques mètres,
2: tranquille.
0: Quelques mètres, c'est rien du tout.
2: C'est rien. C'est rien.
0: On se rend pas compte.
2: C'est rien.
0: Ça.
2: Ils ont senti la brise du nez. Ah ben là, en partant de canicule, je le souhaite à même pas à mon pire ennemi, je le souhaite.
0: Même à Jordan Bardella, si, quand même.
2: Si, ouais, à Jordan Bardella, je souhaite tout. Tout ce qu'il y a de mauvais.
0: C'est ce que j'ai eu, moi, je souhaite d'avoir mal à la
2: tête. Faut pas déconner. Bon voilà, j'ai fini mon connard de l'été 2017.
0: C'était quoi ton connard de l'été 2017, sec?
2: On sait pas, on va savoir. Est-ce que t'as un connard à rajouter, Flo, cette semaine ou quoi, ou qu'est-ce?
3: Le gouvernement là qui a passé la loi là déjà pour pouvoir tirer
2: c'est quoi, c'est de la présomption de légitime défense, rien que le terme il est fou. Le terme est complètement taré. Ouais, c'est vrai que c'est un truc de malade, ça. Ils vont pouvoir tirer comme bon leur semble. Ouais.
6: Ils font droit sur nous.
3: Ils auront plus de problème, quoi.
2: Ouais, c'est ça. Souffleur, est-ce que t'as un connard à rajouter? Non, c'était ça. C'est ça que t'avais en tête. Kamel, sec. C'est Yad.
7: C'est rare, ça. C'est une phrase que je me suis dit, qu'est-ce que j'ai fait?
0: Amel. Amel.
6: Il m'engueule.
2: Amel, Ek et Yad.
0: Amel, Ent.
7: Amel, Ek et Yad. Non, pas plus que. Voilà, on a tous suivi toutes ces actualités en ce moment, les connards de ce moment. Trump qui a rebombardé, qui. Enfin, le conflit.
0: Ouais, c'est reparti, voilà, ouais.

0: Bon, c'est reparti. La Palestine, le Liban, ça ne s'est jamais arrêté. Donc voilà, mes connards, c'est ça. Et la complicité de notre pays à nous, qui peut-être prévoirait de boycotter les produits venant des colonies en Palestine occupées.
1: Ah, je pensais qu'il parlait des colonies françaises, c'est la banane de Guadeloupe et de Martinique.
2: Pas d'Israël, ça, ils le font pas. Mais ça, des Israël occupés, quoi.
0: Ça, ils le font pas. De quoi ?
2: Pas d'Israël directement.
3: Des territoires occupés.
1: Territoires,
0: c'est pas, c'est pas Israël occupé. Hein. Ouais. Israël occupant.
2: Ça n'a pas poussé encore chez eux.
0: Ça pousse pas. Ils ont repris des... Il faut savoir que... Petite digression. Il faut savoir que toutes les... tous les fruits, tout ce qu'ils font pousser, tous les fruits, tout ça, c'est pas eux qui les ont plantés. Ils ont juste réquisitionné des orangeries qui existaient déjà depuis des siècles et des siècles. Pareil pour
1: quand
0: les
1: ils n'ont pas tout arraché.
0: Quand ils n'ont pas tout arraché parce que justement, ils n'arrivaient pas à obtenir le terrain.
1: C'est ça.
0: Donc voilà. Donc mon connard, c'est ça.
3: Ok, c'est noté. Merci, merci, c'est cool. Massa, est-ce que tu as un connard à rajouter ?
1: Ouais, moi j'ai un connard en particulier. C'est le capitalisme qui a réussi à nous faire détester l'été, quoi. Moi, j'en peux plus là.
3: Ah ouais, moi aussi, je suis vrai.
1: On était gamin, on se serait dit. On va détester l'été.
3: J'y pensais il y a pas longtemps. Alors, je me suis dit putain, mais l'été, c'est, je trouve ça vraiment plus kiffant. Je suis plus content d'arriver en été.
1: Je vais finir par faire des vacances au ski moi l'hiver pour profiter à fond de l'hiver tellement
3: froid.
1: Ouais, c'est un truc.
0: C'est parce qu'on n'habite pas dans la bonne région, les gars. Vous êtes en bord de mer, il y a du vent toute l'année là-bas. Ça souffle,
1: il a fait quand même 40 en Bretagne. Ok.
3: Oui.
0: Mais la Bretagne, de toute façon, c'est simple. Quand il fait beau ici, qu'il fait bon, que c'est agréable, chez eux, il pleut. Et quand c'est la canicule ici, chez eux, c'est pire encore. Donc, c'est pourri la Bretagne.
1: Respecte-moi, je commence à parler de l'Algérie.
3: Si tu tiens ton raisonnement, on va tous se retrouver en bord de mer. Ça a plus, on va plus trop profiter du vent, je te le dis.
0: Non, mais la France aux Français, quand même prioritaire. On est quand même prioritaire.
3: Eh oh, je suis prioritaire au vent, là.
0: Par contre, voilà.
1: Narbonne plage aux Français, quoi. Merde.
0: Passer par les régions où les gars, ils cuisinent, ils ont un gros patrimoine gastronomique. Ils ont deux ingrédients, tu sais, le beurre et le sel.
3: Oh, je suis pas d'accord. Ouh là là, je suis pas d'accord. Claire, est-ce que ouais, mais ça y est, on change de discussion. Claire, est-ce que t'as un connard à rajouter?
4: Ouais, alors je sais pas qui a fait ça, mais vous avez vu qu'ils ont retrouvé un corps là ce matin ou hier matin là, juste là au truc de la gare là, dans le canal, ouais.
3: Ah ouais. Ils ont sorti plusieurs morceaux.
4: Non, un corps noyé. Apparemment, il était là depuis un moment. Enfin.
3: Ah bah dégueulasse.
4: Voilà.
3: Pas drôle, ça. Pas cool.
4: Et bon, pour un truc plus positif, là, je vous l'avais envoyé, mais je vais le dire à l'antenne, c'est les Belges qui ont récupéré le nom de domaine Marine Le Pen.
3: Ouais.
4: Et qui veulent le lui lâcher, mais contre 25 000 euros.
1: Putain, après, elle les a, les 25 000, hein, laisse-moi te dire.
4: Oui, mais rien que le fait qu'il l'ait fait.
1: C'est génial.
3: C'est vrai qu'en plus, moi, c'était des trucs sur lesquels je m'étais émerveillé à l'époque. S'il y en a un qui l'avait fait, apparemment, avec Sony, Coca-Cola et tout, elle fait du bif. Putain, pourquoi on n'y a pas pensé ? MarineLePen.fr, je crois que c'est. Faut un peu, en plus, ça coûte pas cher. Hein,
1: moi, j'ai mis Marine Le Pen.
3: Marine 2027, machin. Ouais. Même 12 euros, ils veulent pas.
1: J'ai demandé à Pascal Pro, il m'a raccroché.
3: Arrête de m'appeler.
0: Les Belges, ils sont forts. Hein. Ouais. Les Belges, c'est les Français avec une bonne santé mentale. C'est si les Français avaient une bonne santé mentale, ils seraient belges.
3: Excepté 2-3 quand même.
0: Pardon ?
3: Excepté 2-3 dans l'équipe quand même.
0: Excepté 2-3, mais eux, ils passeraient du coup, ils viendraient en France. Pour poursuivre leur carrière.
1: Ce que j'aime chez les Belges, c'est leur histoire coloniale. Allez, bon.
0: Oui, je parle des Belges.
3: Je rajoute une connasse. Les carènes, d'une manière générale, les que je peux plus les dicaves.
0: Et les carènes.
3: Et les carènes aussi.
1: Ouais. Ça vient là, en fait. Hein,
3: je peux plus.
1: On lui a donné ça son nom un jour. On voulait pas prendre son coupon au supermarché. Il a fait appelez-moi le manager. Et depuis, c'est devenu.
0: C'est carène.
3: Grave. Parce que tu sais, le matin, là, comme il fait chaud, je suis obligé de promener l'enfant chien, hein, je précise, le matin très tôt.
1: Bachelor.
3: Et dans le, je peux plus les amener autour des lacs, tous les lacs qui sont pourris par les bactéries. Là, faites attention quand vous avez des animaux, cyanobactéries ou quoi, n'amenez pas là dans les lacs en ce moment. Ça te les crève en 20 minutes les.
0: C'est la cyanobactéries, ouais. Ça leur fait pousser un tarin comme ça.
3: En 20 minutes, ils ont le tarin de
1: fou du Pasco.
3: T'en veux plus de l'animal. Tu n'en veux plus de l'animal. Et du coup, je lui fais faire le tour pas trop loin de chez Wam. Et je vais dans les canyons park, les trucs patchak comme ça. Il y a une espèce de Karen connasse de cette semaine. Karen, chef Karen qui est dans mon quartier là. Elle est insupportable. Je suis obligé de me la coltiner. Nos deux yens, je s'entends trop bien. ils sont trop copains, il faut que je vois ça, je suis obligé. C'était quand même la meilleure. Je peux plus.
1: T'as essayé de gueuler dessus ?
2: Tristesse.
3: Moi, ce serait changé de partie. Peut-être qu'il faudrait que je fasse ça à des faits. Ça, c'est pour l'amour de l'enfant, tu vois, que je le fais. C'est bon, on a fait le tour. Le connard, on est bien. T'as le petit jingle qui va bien. Allez, jingle connard.
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2: Ça, il a plus d'eau.
3: Il a vraiment les sourcils comme ça et
2: Carino,
3: tout.
2: Carino, il a bien d'eau plus de t-shirt.
3: Ah ouais, bah ça y est, c'est fini. Je suis en train de fusionner avec toi.
1: Parce que c'est des gros.
2: Les tétons, ils sont
3: T'inquiète,
2: secs
3: l'émission,
2: encore.
3: On est à mes tétons, mais c'est pas mes tétons. Mais ça, c'est mon système pileux. Et là,
4: toi, ta salive, elle est absorbée automatiquement par les chamonix que tu t'envoies.
1: Non, mais sec, c'est de la chitine qu'il a sur le corps. C'est pas de la peau, tu vois. C'est un insecte, ce mec. Regarde ça. Ça, c'est une menthe religieuse, ce bâtard là. Il est gaulé comme une menthe religieuse.
3: On est ensemble. Je vais pas dire jusqu'à 19h parce qu'il va falloir vraiment qu'on discute quand même.
2: On va passer. T'as plus de t-shirt.
3: On va passer. Vas-y.
2: En vrai, dès que Carhartt il est attaqué là.
3: Ouais, mais là il y a la double truc quand même et tout.
2: Ah ouais, là c'est bon. Ouais,
3: c'est compliqué. On va faire émission jusqu'à 23h. On écoute un peu de musique.
2: Le petit son du Souflax.
3: Allez, qu'est-ce qu'on écoute Souflax?
6: C'est juste un son pour ceux qui ont super chaud, qui en ont marre d'avoir chaud.
3: Allez, vas-y.

0: Moi je suis pour. Moi je suis pour. Pas neutre.
1: Si ça continue, pas de soucis. Si on aura tellement pas de soucis.
2: Mais ça montait un point Godwin en 3 secondes.
3: Moi tu n'aimes pas la vie là, le deuxième four.
2: Vous savez. Vous n'avez pas vous décider pour 3 quarts d'heure, vous êtes des nazis, voilà ce que
3: exactement. C'est à cause de vous.
2: Moi je suis plutôt pour aussi. On peut le dire officiellement, on va finir légèrement, mais pas beaucoup avant. Hein. Tu te calmes, hein.
3: Ouais, 18h30 quoi.
2: Non, on verra bien. Puisque je vous rappelle qu'on a quand même un best-of de jeux à faire et un mini rebut, on a des choses à faire. Ouais. Et notre invité qui arrive. Non, c'est moi. Puisque c'est l'orchestre philharmonique de l'Onagé, 50 Gadjo qui arrive là, dans le... quelle horreur. Je sais pas encore, en plus, je vous l'ai dit, s'il y aura émission ou quoi la semaine prochaine ou quoi, au caisse, il va falloir faire avec notre collègue,
1: notre, on verra. Absent.
0: Notre maître d'orchestre.
2: Exactement. En tout cas, on a fait une belle saison. Moi, c'est certainement ma dernière de la saison. On a fait une belle saison de T'inquiète l'émission. On a fait une belle millième. C'est ça que moi, je retiendrai de cette saison-là. Incroyable. Et il nous reste quand même dans l'année à faire une soirée pour célébrer tous nos fidèles auditeurs pour nos 20 ans de T'inquiète l'émission.
4: Ouais.
2: On a encore jusqu'au mois de décembre pour le faire. On a eu tellement de plans et de possibilités que on n'a plus rien.
0: C'est vraiment, ça ne m'étonne pas, tu vois.
2: Mais on va vous dégainer une soirée avant la fin de l'année, c'est sûr, où on invitera les plus fidèles et les plus marquants auditeurs de T'inquiète. Peut-être qu'avec du kidnapping, ça sera réservation sur kidnapping uniquement, tu vois. Donc du coup, il va se passer vachement de temps entre le premier et le dernier. Celui qui se fait kidnapper en premier va devoir rester enfermé 9 heures en le début de la soirée. On va voir quoi ça se passe. Ah ouais, ça c'est sûr.
3: La logistique à gérer quoi.
2: La musique ou pas, ou
0: allez,
2: c'est
0: un
2: comment
0: petit son.
2: Un petit son.
0: Un petit Anderson Pack.
3: Ah, parce que putain, celui d'avant.
2: Celui d'avant, j'ai pas compris le morceau.
3: Moi j'ai compris, mais je voulais pas.

0: Ouais, ça arène, c'est spécial les morceaux là cette semaine. Hein.
1: C'est mode K-pop.
0: Ouais, Anderson Paak. Talentueux Anderson Paak. Alors que nous. Est-ce qu'on ferait pas direct le rebut de presse avant qu'on le perde définitivement? On aurait un dernier rebut de presse, c'est sympa.
2: Ah, mais vous aussi, hydratez-vous les gars.
0: Mangez des charmonies.
1: Katrina, elle arrive, il va avoir encore plus chaud.
3: Ouais. Je fais le rebut avant, Tendax.
0: Ah ouais,
4: non,
0: mais le.
4: Merde.
0: Comme vous voulez, qu'est-ce que vous en pensez?
3: Vas-y, t'inquiète. Ça va.
0: On commence avec Katrina.
3: C'est pas parce que je suis asthmatique en surpoids que je risque, hein, tu vois.
1: Bois de l'eau.
0: Bois de l'eau, le frérus. Katrina, comment ça va?
4: Mais ça.
3: Ah putain, j'ai chaud.
0: Oh là là.
4: On est pas bien là?
0: On est super. Ouais, grave. On est poisseux, on est suintant. On est suintant.
4: Non, là c'est bavant.
0: Ouais, là c'est
3: mais,
0: gênant.
4: Mais garde un peu quand même.
0: Alors que il est en train de nous produire son propre sein doux, l'autre. c'est magnifique. Ouais, grave.
4: Tu
0: je suis complètement sein doufié.
4: Tu sais que tu pourrais le commercialiser?
0: Ah ouais.
3: À skip, ouais.
0: Gwyneth Paltrow le fait.
1: Grave. Je vais faire des bougies. Je vais goûter au marché.
0: Bougie sein doux. Nickel.
1: Pour bougie, c'est un roux. C'est un roux.
0: Froid de nuit d'hiver. Attends, je craque c'est nous, nickel. Impeccable. Katrina, tu es venue nous voir, nous rendre visite cet été.
4: Mais
0: pour nous
4: oui.
0: proposer un petit best-of de tes meilleures interventions.
4: Tout à fait.
3: C'est vraiment trop bien.
0: Mais fait trop bien quoi en fait?
3: Katrina, elle fait trop bien elle-même quoi.
0: Ah ouais, d'accord. Calme-toi.
4: Attention, t'es prêt? T'es chaud? Oui, t'es chaud. On va commencer. 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
2: Comme un ouragan?
4: Je te bouge comme un ouragan.
2: Comme un ouragan. C'est pas l'idée de la.
4: J'oublie une petite.
0: La traduction.
4: J'oublie une petite précision. C'est Dieu, c'est de la traduction.
2: C'est de la traduction.
0: Ah oui, oui,
4: oui.
0: Like a hurricane.
3: Like a hurricane.
0: Like a
3: hurricane. Ouais, Bob Dylan, hurricane.
0: Non,
3: c'est
0: pas ça. Non, moi je l'avais.
1: Y a pas Queen qui en a fait une comme ça.
4: C'est un insecte.
2: C'est un insecte. Les Beatles.
4: Non. Un autre insecte.
1: Scorpion, il a dit.
0: C'est pas un insecte.
3: C'est pas un insecte.
2: Si, c'est un insecte.
0: C'est un insecte, scorpion.
4: C'est pas un oiseau en tout cas.
0: C'est très vrai ce que tu dis, Katrina. C'est très vrai.
3: C'est
0: complètement lunaire cette discussion là.
4: Ça a quand même beaucoup de propriétés d'un insecte.
0: Ok, non, je savais pas. Vous l'apprenez, merci.
4: Alors, on reste toujours sur de la traduction.
3: On t'écoute.
4: Je rentre à la maison dans la lumière du matin. Ma mère dit : quand vas-tu vivre ta vie ? Oh maman chérie.
2: Cindy Lauper.
0: Ah, c'est Cindy Lauper.
4: Pas les plus chers.
0: Et Cindy Lauper n'est pas un oiseau. Donc c'est un insecte. Apparemment, c'est ça le.
3: Big brain.
0: Ça va vite. Hein.
3: Ah ouais.
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3: C'est un pédo, pédo Kelly.
0: C'est ouf parce qu'en plus je me rappelle de me dire putain mais je l'ai déjà entendu cette traduction de Katrina.
3: Moi j'ai vu le clip là quand il pisse. Non pardon.
0: Quand il pisse sur la meuf là, il fait croire que c'est son frère. Il a fait ça, R. Kelly, vous savez, on peut pas un petit aparté vite fait. Au tout premier procès de R. Kelly, il y a une vidéo de lui en train de mettre une golden shower à une mineure qui est passée dans le procès. Et lui, sa défense, ça a été: ah mais non, mais dans la vidéo, c'est pas moi, c'est mon frère.
3: Ah, je croyais qu'il pissait sur son frère.
0: Non, non.
3: Dommage.
0: La
3: parodie de Dave Chappelle de R. Kelly, Pee on You, le morceau s'appelle Pee on You. Allez, écoutez.
0: Excusez-nous, Katrina.
4: Je vous en prie. Doux rêve sans fait de sept.
2: Sweet dream.
4: Qui suis-je pour être en désaccord? Tout à fait. Bravo, mais qu'il est rapide.
3: C'est ce qu'elle dit, c'est
4: le tout.
3: de beauf, quoi.
0: Ah ouais, alors franchement, ça roule pas.
3: Patrick Sébastien. Ah ouais.
4: 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Je l'ai fait revenir, je l'ai fait revenir, revenir. Ce ne sont pas des bars, ce sont des faits directs. Teinte limousine, prends ce fouet, peint en noir.
1: C'est Rolling Stone du coup.
2: Rolling Stone, Painted Black, ouais, c'est ce que je me disais aussi.
0: Ouais. Ah ouais, je l'avais pas du tout.
1: Je vais pas le dire au début.
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4: C'est vraiment dans un autre couplet.
0: Cette façon, de dire qu'est-ce que tu m'emmerdes.
2: Y'a pas que la voix.
3: T'as le seum mais t'es excité, tu sais, c'est chelou.
4: Libéré du désir, esprit essence purifié. 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
0: Ah ouais. Joli, joli.
4: Vous en voulez une petite dernière?
0: Allez, une petite dernière.
4: Ce n'était qu'un rêve, c'était juste un rêve. 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
0: Ah, c'est R.E.M.
4: Perdant ma religion.
0: Perdant ma religion. Usant ma religion.
4: Perdant.
0: Losing ma religion, pardon. Perdant ma religion. Quel beau morceau, ça dit au passage. Merci beaucoup, Katrina. Merci.
3: C'était suintant. C'était,
0: d'avoir remonté, tu l'as remonté à Patoche, là.
3: Ouais, pas crevé.
0: Non mais t'es Patoche le plus basique en plus. Toi c'est génial à la dessin.
3: Ouais, pointe, pointe.
0: Ça fait même plus chier le gars, tu vois. Elle a plus rien à foutre. Merci, merci beaucoup Katrina. Malon. Est-ce qu'on pourrait pas mettre un peu de musique? Après on fait le rubis de presse, après on a Charles. Hein?
1: Ouais.
0: Ah merci d'avoir dit oui.
1: Avec plaisir.
0: Ça marche, qu'est-ce qu'on écoute?
1: Rhapsody.
0: Allez, vas-y.

0: Ah, c'est pire dehors là.
1: On a même pas
2: je vais rentrer en voiture, je suis à 800 mètres, mais je vais mettre la clim à fond comme un bâtard.
1: Gros bof. T'es ouf. Je vais rester dans ma wagon en marche jusqu'à 22h30. Nick GPL, on a des solutions, les gens ils trouvent c'est qu'on n'a pas de solution. Il nous reste un seul truc à faire dans cette émission qui n'est pas du tout trop longue, à savoir un mini rebut de presse puisque Massa est là. Je te propose que tu le fasses seul tout.
2: Le fais seul tout, il n'y a pas
1: Greta
2: besoin de
1: jingle, là,
3: pas de jingle.
1: Il n'y en a pas de jingle donc ça tombe très bien.
2: J'ai fait des captures d'écran et j'ai même pas pris les journaux, mais c'est que des vrais journaux hein, comme d'habitude. J'ai fait ça à l'arrache. On y va, c'est bon. Eh oui, plus proche de vous, plus proche de l'actu, c'est le micro rebut de presse. Et on commence directement avec Bernard Arnault qui nous dit « Quand je joue en double avec Roger Federer, on perd très rarement. » Merci Bernard. Moi, quand je joue en double avec toi, je suis milliardaire.
0: Pour mais de vrai, c'est vrai.
2: On est milliardaire. Ouais, il a dit ça, ouais. Il a dit ça. Le médecin du Sénégal était gynécologue.
0: Ouais. Pourquoi ?
2: Je sais pas. Bon, après, c'est un médecin, c'est une spécialité.
4: Mais quel médecin du Sénégal
0: De l'équipe de foot du Sénégal.
4: Ah.
2: Ouais, ils ont quand même
1: masculine pour le coup.
4: Dommage. Ouais. Ok.
2: Il essaie de convaincre sa compagne de créer une communauté sur TikTok. Elle refuse. Il tente de la noyer dans le canal du Midi à Marseillan.
1: Alors, mais aussi, putain, mais les meufs, elles voient qu'à court terme,
2: c'est bon, c'est ça. Le plan de carrière, zéro, quoi.
1: De ouf, quoi. Putain. Elle veut pas photographier ses pieds, elle veut pas faire une communauté TikTok.
2: Elle veut garder ses culottes. Ouais, t'as compris. Un homme de 74 ans agresse les dépanneurs venus réparer sa climatisation, les menace avec un fusil et décède d'un malaise cardiaque.
1: Bon, mais turbo cher.
4: Une set karma,
1: quelque
4: quoi.
1: Quelque part, ouais, voilà.
2: C'était pas sa journée, là. Je pète les plombs, quoi.
1: Mais si, c'était sa journée, là, pour le coup.
2: Si, ouais, voilà. Deux élèves mordus par des rats dans une cour de récré.
4: Wow.
2: Bienvenue en France.
3: C'était à côté, non ?
2: Hein ?
3: C'est pas les filles à Funky, hein.
1: Non, parce que normalement, le rat est fuyant, quand même.
2: C'est chaud. Très bonne question. Pourquoi les concerts de Guns N' Roses sont-ils aussi nuls?
1: Mais parce que peut-être que Axl Rose ressemble de plus en plus à Dave. Ça peut être un début de réponse aussi, hein. À Christine Boutin. Ils sont malos, ils sont complètement boursouflés par tous les médicaments qu'ils ont pris. Il y a plein de réponses à
2: ce truc. Mais je pense que ça a toujours été déjà des méga shows, des trucs pas forcément.
1: Guns N' Roses, c'est pas les plus connus pour être des bêtes de scène non plus, je crois.
2: Okay. Ouais. Elle percute mortellement un motard et va uriner près de son corps après le drame. Une automobiliste condamnée. Et elle a appelé les trucs après, à voir.
4: Elle voulait marquer son territoire ou il y a un truc...
2: Voilà. Non, je pense que les gens vont pas bien.
4: Ah ouais, ouais.
1: Les gens vont mal,
3: Fait chaud.
2: Pologne, Argentine, Japon, où partir en vacances quand on est de droite?
1: Enculé. Japon, ah ouais.
4: Ah bah Japon, ils sont ultra conservateurs.
1: C'est vrai.
4: Mais oui, ultra conservateurs.
1: Moi, je le voyais que... Ah ouais.
2: En ce moment, c'est encore pire qu'avant, même. C'est vraiment
1: dégueulasse. Ah ouais.
2: Et je veux dire, avant... La période, le Japon, c'est bien, c'est ouvert, machin et tout. Les expérimentations qu'ils ont fait en Chine sur des enfants. Non, c'est une saloperie, les Japons. Hein. L'état du Japon. Ah ouais, bien sûr.
0: Ah merde.
2: Après, que Orelsen, il aille faire des films là-bas, vas-y, tu vois. Mais voilà, quoi.
0: Bref. D'accord.
2: Conflit à l'église. Il se déguise en nazi pour la messe et harcèle le prêtre avec des excréments. Je ne sais pas où est passe-t-on.
0: Ah. Ouais, c'est vrai qu'on a pas de nouvelles.
3: Ou Cartman, y a pas un South Park qui se tourne en live.
0: C'est vrai qu'on a pas de nouvelles.
2: La dispute commence sur le parking. Deux hommes finissent par se battre à coups de concombre dans le supermarché. Je préfère ça, en vrai.
4: Donc ça commence sur le parking. C'est rare que ça commence sur le parking, ça finisse dans le. Dans l'habitude, c'est le contraire.
0: Parce que c'est rapport à la clim.
2: Ouais, c'est vrai. Vas-y, tu sais quoi, il fait trop chaud.
4: Par contre, il se marave dedans.
2: Viens, on se met des concombres au frais, quoi. Ivre, positif aux stupéfiants et sans assurance, il refuse de laisser le volant à sa compagne. Les femmes ne devraient pas conduire, déclare-t-il au gendarme.
0: Ah, oh, mais nique ta race !
4: C'est que t'étais eu ce week-end dernier.
2: Bah, il passe ton. Je l'amenais à la messe, mais il devait pas conduire.
0: À la fois, le titre est trop marrant, mais à la fois, mais nique ta race !
2: Nique ta race !
0: Mais quel connard !
2: 2026, quoi, c'est ouf. Vous ne pouvez pas servir d'alcool aux autres résidents. Une grand-mère de 96 ans est menacée d'expulsion de sa maison de retraite.
0: Ouais.
2: Car elle organise des fêtes à l'intérieur de sa chambre. Laissez-les, les vieux, là.
4: C'est la vieille pas elle.
2: Franchement, grave. Mais laissez-le, les anciens. Grave. Laissez-les, les anciens, là. Bourrez-vous la gueule, allez-y. N'allez pas voter. Et bourrez-vous la
0: grave,
2: gueule.
0: Grave, elle fait les blues party, on appelle ça.
2: Ouais.
4: Exactement. Tu connais.
2: Une glace dans le vagin pour se rafraîchir. Une pratique à éviter.
0: Putain, mais après, ils vont germer, vos vagins. avec vos vagins qui germent là.
4: Alors si la glace, c'est la glace arrive à germer.
5: Non mais la glace, si c'est de glace la glace, du glaçon.
0: Si c'est à la glace à la pomme de terre.
5: Tu imagines
0: Il faut avoir réponse à tout.
2: S'il y a une abeille qui passe à la remise.
4: Honnêtement, je m'incline. J'imagine, j'ai rien à répondre à
0: je
4: ça.
0: Je passe mon tour.
4: C'est l'arme.
2: Je serai pas là.
4: Merci pour moi.
2: C'est vraiment trop con.
5: Ah mais les gadjis, je comprends. Les gadjis, leur chenille, c'est quoi? C'est un garde-manger en fait. On mettre des patates.
2: Ouais, on sait le nombre de mecs qui sont coincés la bite. Tu vois.
4: Ben c'est quoi le qui s'est foutu d'un glaçon dans le cul là?
5: Ah, Charlie Sheen.
4: Voilà, donc bon.
2: Ah ouais, mais Charlie Sheen, c'est pas pareil.
5: Charlie Sheen, c'est pas pareil.
2: Il a un totem d'immunité.
0: C'est ça, il y a une jurisprudence Charlie Sheen quand même.
2: Charlie Sheen, c'est pas lui qu'il y avait un cartel qui avait dit on te fournit plus parce qu'il pensait qu'il revendait? Tellement le mec qui consomme. Tellement le mec qui
5: consomme. C'est bien possible. C'est bien possible.
2: Ils ont dit non, non, non, tu revends, on te fournit plus. Excédée par l'adolescente dont elle avait la garde, une famille d'accueil l'échange contre un singe et l'envoie vivre chez une inconnue. Voilà. Yo. Je continue ou...
0: Vas-y.
2: Il me reste pas beaucoup.
0: Vas-y, continue.
2: Un chasseur découvre un cadavre en forêt et ne dit rien pendant 10 ans pour ne pas déranger les animaux. Les premiers écolos de France, pour le coup.
0: Ah, je suis très partagé là.
2: Ouais, moi aussi. Mais bon.
0: Je suis très partagé.
2: Le mec est mort, le mec est mort. Mais après, ça reste un chasseur qui nous fait. C'est pas croire qu'il tient aux animaux.
0: Ouais, c'est ça.
2: On finit avec la dernière. Ouais, je crois que c'est la dernière. Ah non, pardon, c'est pas la dernière. Hellfest 2026, Philippe Pasqua, le neveu de Charles, a réalisé la monumentale sculpture d'Ozzy Osbourne.
4: C'est lui qui l'a fait.
0: Écoute,
2: Le neveu de Charles Pasqua.
0: Ouais, mais bon, c'est pas sa faute s'il est le neveu de Charles Pasqua.
2: C'est vrai, voilà. C'est vrai.
0: C'est quand même rigolo comme titre, faut reconnaître.
2: Et un titre, alors là, on va voir si vous l'avez. Je crois qu'il y a des esprits vifs autour de nous, donc sur BFM, à Bandeau. Les canicules s'emballent.
0: Ouais, ça va.
2: Ça fait les cannibales sans cul, quoi. Voilà, c'est bon, allez, on fait. Y'a pas de jingle.
0: En fait, les contre-prêtries, c'est vachement stylé si tu la signifies pas derrière.
2: Ouais.
0: Tout cassé. La canicule s'emballe, t'aurais dû. Voilà, et je vous laisse. Là, c'est la classe.
2: Je sentais que la classe, il l'avait pas là.
0: C'est ton jamais. Merci à toi, Massa, pour ce connard. Qui était pile poil la bonne longueur. C'est nickel, puisqu'il est 19h et c'est l'heure. De vous laisser désormais, hein, c'est nickel. Qu'est-ce qu'on fait? On écoute un son, on dit au revoir après le son?
3: Il n'y a même plus de son,
0: et ben on dit au revoir avant le son. C'est vrai, c'est très rare qu'on fasse ça, c'est très rare.
2: Mais là,
0: on est vraiment en train de souffrir. On n'est pas beaucoup, c'est le 14 juillet, vous devez être 2h30 à nous écouter. Il me reste encore un petit shirt pour rentrer chez moi. Donc on va se laisser là.
2: Je vais tomber malade avec le shirt mouillé avec la clim.
0: Peut-être à la semaine prochaine en ce qui vous concerne. Moi, la semaine prochaine, je suis pas là. Je vous souhaite une très bonne semaine. À la semaine prochaine, mon enfant. Ciao.
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Quand tu prends l'homme primitif, il passait 20% de sa vie à travailler sur sa hutte ou alors à aller faire de la chasse. Et après il passait 80% de son temps à glandouiller. Ouais, bah il niquait. 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Il était tranquille.

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0: En tous les cas, un bon anniversaire à Radio FMR, 89,1 MHz.
1: 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Bon anniversaire.
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Votre attention, s'il vous plaît. En raison d'un incident de signalisation, le TGV numéro 424 en provenance de Strasbourg, départ initialement prévu à 20h12, est annoncé avec un retard d'environ 5 minutes. Merci de votre compréhension.